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Poète, peintre, intellectuelle et essayiste, aventurière avant tout, solitaire et intrépide, sa vie tient du roman autant que de la légende. Née à Londres en 1882, elle fait des études artistiques à Munich puis s'installe à Paris en 1903. Elle fréquente toutes les avant-gardes de son temps, notamment le futurisme et des artistes et écrivains comme Marcel Duchamp, Djuna Barnes, Joyce, Freud, Picabia, Gertrude Stein. Elle écrit de la poésie, des romans et un manifeste féministe en 1914 qui développe un programme radical et résolument moderne pour l'émancipation des femmes et des hommes dans les sociétés occidentales. Amoureuse éperdue d'Arthur Cravant, qu'elle rejoint au Mexique pour l'épouser en 1918, elle le cherchera des années après sa disparition. Elle passera la deuxième partie de sa vie à New York et mourra dans le Colorado. Extrait de Chant d'amour pour Johannes, issu de l'ouvrage Il n'est ni vie ni mort, poésie complète, traduit de l'anglais et présenté par Olivier Appert aux éditions Nous. Je suis l'entrepôt jaloux des bouts de chandelle qui éclairent ton étude adolescente. Derrière les yeux de Dieu doivent briller d'autres lumières. Quand sur l'amour nous soulevions nos paupières, un cosmos de voix colorées, de miel rieur, de spermatozoïdes, au cœur du néant, dans le lait de la lune. Jeu de volant et de raquettes, un petit amour rose et les plumes éparpillées. Très cher, à ta grâce, notre univers n'est qu'un oignon incolore que tu épluches, gaine après gaine, gardant une odeur décourageante sur tes mains irritées. Les voix se brisent aux confins de la passion, désir, suspicion. Hommes, femmes se résolvent dans l'humide carnage. La chair de la chair éprouve l'indissociable délice à force de baiser, tâchant de le saisir. Il est vrai que je t'ai élu, pur en une absolue cristallisation de tout. La cohue de la foule m'a appris à vivre le partage de plein gré. Ou bien es-tu que l'autre moitié nécessaire à l'ego, fouettant l'orgueil avec la compassion, au son frivole de la dissonance, au grondement du souffle hors d'haleine. Approche, j'ai quelque chose à te dire, que je ne puis dire, quelque chose prenant forme, quelque chose au nom inédit, une nouvelle dimension, une nouvelle jouissance, une nouvelle illusion. Cela est ambiant, et dans tes yeux, quelque chose brillant, quelque chose pour toi seul. Quelque chose que je ne dois pas voir. Cela est dans mes oreilles. Quelque chose de l'écho. Quelque chose que tu ne dois pas entendre. Quelque chose pour moi seul. Accordons-nous d'être vraiment jaloux, vraiment suspicieux, vraiment traditionnel, vraiment cruel. Ou bien alors, mettrons-nous un terme à la cohue des aspirations. Retournerons-nous à nos égaux intacts. Si deux ou trois fusionnent, ils deviennent divins. Oh, tu as raison, reste loin de moi, écarte-moi, je t'en prie, ne me laisse pas te comprendre, ne me satisfais point. Ou bien devrons-nous nous perdre ensemble, dépersonnalisés, identiques, au sein du terrifiant nirvana, moi, toi, toi, moi. Aujourd'hui, que je te suis l'éternelle, passante, apparente, insaisissable, j'apporte la virginité naissante de moi-même, pour l'instant. Non l'amour, ni l'autre chose, seulement l'impact des corps illuminés, expédiant les étincelles de chacun au chaos. Rarement, cherchant l'amour, la fantaisie nous présente telle des dieux, deux ou trois hommes d'apparence humaine, mais toi seul, surhumain, au premier abord. Il m'a fallu être prise par le faible tourbillon de ton humanité bavarde pour t'aimer davantage. Nous aurions pu vivre ensemble dans les lueurs de l'Arnaud, partant dérober la pomme sous la mer, ou jouer à cache-cache dans l'amour l'étoile d'araignée et la berceuse d'une fanfare, et parler jusqu'à ce qu'il n'y ait plus de langue pour parler et n'avoir jamais rien connu de meilleur.

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3: Hello, hello, bonjour à toutes et tous. Vous êtes bien sur Radio Pinaud. C'est le moment de WeWater. WeWater, observatoire des différences. WeWater est une émanation sonore de la revue Revue et Corrigée. WeWater est composé chaque trimestre par Elena Biserna et moi-même, Carole Riesec, et mise en ligne sur le site de Revue Corrigée par Lionel Palin. Aujourd'hui, on va écouter une rediffusion du numéro 28 qui est dédié au projet Madame, manuel d'autodéfense à méditer de la metteuse en scène Hélène Soulier et de sa compagnie Exit. On va essayer de rentrer en communication avec Hélène Soulier qui est confinée à Saint-Denis. Hélène ? Hello, Hélène ? Hélène ? Hélène ?
4: Salut Carole, écoute, j'espère que tu vas bien. Tu sais, Donna Haraway écrit dans son manifeste des espèces comparses, celui qu'elle écrit après son manifeste cyborg, elle écrit « Il faut inventer de nouveaux récits ». Inventer de nouveaux récits, c'est inventer une autre façon d'être ensemble, peut-être. Une autre façon de se regarder, de se parler, de se considérer. Et peut-être que là, Carole, eh ben, on est en train d'inventer quelque chose. Parce que je parle toute seule à mon téléphone portable qui m'enregistre et en même temps, eh ben, je te parle. Je te parle, Carole. Et je te vois, d'ailleurs, hocher la tête, sourire. Je sens que t'es là, que tu m'écoutes. Et peut-être qu'on est en train d'inventer là maintenant une autre façon d'être ensemble, qui sait. Ce qu'on entend derrière moi, je sais pas si t'entends, c'est le son de l'hélico qui fait sa ronde. Nous sommes le 21 avril, il est 18h à Saint-Denis, et l'hélico fait des cercles autour du Stade de France. Nous sommes confinés depuis des lustres, et depuis quelques jours, l'hélico fait sa ronde à 18h devant mes fenêtres. Je peux pas dire que je vis bien mon confinement. J'ai lu un article hier qui disait « Vous n'êtes pas obligé de faire votre pain ni de réussir votre confinement ». C'était dans le Courrier international, je crois. Mais ça m'a beaucoup soulagée, je dois dire, de lire ça. Qu'on n'était pas obligé de bien vivre notre confinement. Qu'on n'était pas obligé de faire du pain, ou du yoga, ou du pilates à heure fixe. De faire des apéros en visio, ou de regarder une série. On est obligé de rien, en fait. C'est comme quand on prend le train. On fait ce qu'on veut. Je veux dire, on n'a pas de compte à rendre sur notre activité quand on est dans le train. On peut faire une sieste, finir sa nuit, ça m'arrive souvent. Manger, boire, jouer sur son portable, envoyer des sextos pendant 3 heures si on veut. On peut lire, on peut regarder le paysage. On peut ne rien faire aussi. On peut ne rien faire dans le train. On peut fermer les yeux, on peut écouter les bribes des conversations des autres passagères qui nous arrivent. Écouter notre respiration, écouter de la musique. Et je veux dire, on n'a pas de compte à rendre. Quand on est dans le train, on est obligé de rien. Et en ce moment, on est obligé de rien non plus. Juste de ne pas sortir, de rester enfermé, de rester chez nous et de tousser dans notre coude. Je me demande d'ailleurs qui a prêté sa voix à ces annonces que l'on entend partout, à la radio, à la télé, dans le métro, quand on le prenait encore dans les gares. Les voix « alerte coronavirus », tu vois ? C'est qui ? Qui nous parle à ce moment-là ? C'est qui, la nana, qui me parle à ce moment-là ? Ou le mec ? Parce que parfois, c'est la voix d'un mec. Et moi, j'aimerais bien savoir qui c'est. Est-ce que c'est quelqu'un, une personne en chair et en os, qui a enregistré ça? Ou est-ce que c'est une voix synthétique, une machine, un Siri ou une Alexa du Corona? T'en penses quoi, toi, Carole? En tout cas, ce qu'on entend, c'est pas Q. Tu connais Q, Carole? La lettre, c'est comme la lettre Q. Q, c'est la première voix non genrée, ni masculine ni féminine. Elle a été inventée par un groupe de chercheuses, danoises je crois, qui ont remarqué de nombreux systèmes de guidage par GPS, mais aussi sur la plupart des assistants intelligents comme Alexa ou Siri, il y avait des voix féminines. Et comme cette idée que les assistants vocaux soient nécessairement pris en charge par des voix féminines commençait sérieusement à les barder, elles ont eu l'idée de créer une voix synthétique totalement neutre. Je prépare le quatrième épisode de Madame en ce moment. Madame pour manuel d'autodéfense à méditer. Tu sais, on en avait déjà parlé. Le quatrième épisode s'appelle « Je préfère être une cyborg qu'une déesse ». Alors, je lis Donna Haraway, je regarde des films de Nathalie Magnan et j'écoute cette voix. Q. Avec les trois premiers épisodes de Madame, on était beaucoup sur la déconstruction des stéréotypes de genre et dans le constat des aspects systémiques du sexisme et du patriarcat. Avec le premier épisode de Madame, on s'est inscrit aussi immédiatement dans une démarche intersectionnelle en créant un premier épisode qui était marqué par notre rencontre avec les féministes musulmanes de l'association Al-Houda. On a fait entendre leur voix. Et puis après, celle d'autres femmes dans les autres épisodes qu'on n'entend pas forcément dans les médias mainstream. Des graffeuses, des sportives. Et puis celle de chercheuses en sciences sociales comme Anan Karimi, celle de la géographe Edith Maroué-Jules, celle d'Eliane Vienno, grammairienne, historienne. Les trois prochains épisodes, qui seront aussi les derniers de mon manuel d'autodéfense et qui vont être créés, je le souhaite, hein, la saison prochaine, seront plus, philosophiques. Disons que on essaiera de construire de nouveaux récits. Des récits trouble-fêtes. Des récits, Haraway dit, qui dérangent l'ordre des choses et la hiérarchie de la parole. Des récits créateurs. Portés par de nouveaux corps, de nouveaux narrateurs humains et non humains, de nouveaux possibles surtout. Des récits qui fabriquent un avenir conscient, elle dit. Des récits faits d'alliances, de soins et de secrets, elle dit. Alors on ira rencontrer des cyberactivistes. On explorera les possibilités d'émancipation offertes par la technoscience et les puissances de l'imaginaire pour sortir du patriarcat, pour sortir d'une vision essentialiste, phallocentrée et anthropocentrée du monde, et de nos identités. On mettra à terre les frontières. On ira en mer aussi, rencontrer des navigatrices. J'aimerais bien avoir un entretien avec la capitaine Pia Klamp. Tu sais, cette capitaine allemande accusée d'aide à l'immigration illégale en Italie. Elle s'y connaît pas mal en nouveaux récits, elle aussi, et en frontières. Et puis on ira rejoindre des bergères et des vachères en estive. On parlera nomadisme, on parlera d'écoféminisme. Enfin, on a tellement à inventer. Je ne sais pas si je peux dire que je travaille pendant mon confinement, mais je rêve à tout ça, dans ce temps suspendu, comme quand je suis dans un train. Je rêve à tout ça, et ça me met très en joie, en réalité. Je veux dire, dans une certaine réalité.
3: Merci Hélène pour ce témoignage confiné, et avant la rediffusion, de WeWater 28, on va écouter un son de train pour se remettre dans cette rêverie que tu proposes.

0: Pendue à son cou au dos de la médaille est incisé T-muette. Sa muette au pluriel. On lui a dédié un pendentif T-muette. Ça rime avec moquette, toilette et lunettes. Spécial dédicacette, dédicacette. Hommage, don, hommage de on. On tâte le collier pendu à son cou hérité ou irrité. Irrité ou hérité. Irrité ou hérité ou hérité. Irrité. Hérité. Irrité ou hérité. Ou alors on est irrité de toucher le collier hérité ou non. On hérité. On hérité. Touche le collier irrité. Non hérité. On est irrité de toucher la médaille irritée, irritée, ou on touche le collier irrité qu'il irrite, du coup, le cou est irrité par la médaille car on l'a tâté. Bref, on dit non, on dit non, on dit pas bref, c'est I qui dit bref, I dit bref pour dire qu'on dit bref, donc on dit non, on dit pas bref, donc non, on dit c'est tout, non, on dit pas c'est tout, et on dit pas non, et on dit pas non. Sérieux, comment écrire bêtement qu'on dit deux points ce qu'on a à dire? Sérieux, on tâte la médaille, et on exprime, et on s'exprime, et on ne dit pas deux points mais un point qui paraît remarquable à on. Comment ça se fait que tu portes autant de chaînes? Elle, pourtant convaincu de parer son cou, me décorer me paraît d'inoffensive, offensive, chaîne dorée. De parer son cou, me décorer me paraît d'inoffensive, offensive, chaîne dorée. Au cou le collier, aux poignets les bracelets, aux mains les bagues, aux chevilles les chaînes portées partout le corps paré sur le qui-vive. De bijoux qui vont là, de bijoux qui va là piéger. Le corps qui snie, corps chose et corps quelqu'un préparé et paré. Corps chose et corps quelqu'un préparé et un quelqu'un préparé et paré et chose pareil. Il y a des corps dans le décor et des vieilles couilles dans le pâté, décor au
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2: Quand Frédéric Dumont a dit à Esther Ferrer « changer de position », elle a répondu d'abord dans son corps. « Moi, je change tout le temps de position dans le lit parce que j'ai beaucoup d'insomnie. Alors, je change beaucoup de position, absolument. Est-ce que j'ai changé de position par rapport à l'art, par exemple ? Je ne crois pas. Tu me demandes position dans tous les sens. Si c'est seulement physique, j'ai changé de position. Je ne sais pas combien de fois depuis qu'on est là. Mais si c'est mentalement, j'ai changé de position, par exemple, vis-à-vis de la musique. Et ça, grâce à John Cage, qui a changé complètement l'idée que je me faisais de la musique. Cage disait « Si un bruit te dérange, écoute-le 2 minutes. S'il te dérange encore, écoute-le 3 minutes, etc. Et il arrivera un moment où tu l'écouteras comme de la musique. » Et puis Esther Ferrer témoigne, un jour, il y a beaucoup d'années, je devais faire un scanner. J'ai commencé le scanner, à l'époque, ça faisait beaucoup de bruit, et j'ai pensé à Cage, et je me suis dit, je vais l'écouter comme de la musique. Et je te jure que quand l'opérateur du scanner m'a dit, c'est fini, j'ai trouvé ça super court, je m'étais pas rendu compte, j'étais dans l'écoute. Et cette expérience, par rapport à Cage, ça a été définitif dans mon rapport à la musique. J'ai continué à avoir mon goût pour la musique, bien sûr, mais savoir écouter le bruit de ce monde comme si c'était de la musique, ça c'est Cage qui me l'a révélé. À l'heure où cet entretien est publié par les éditions Vroom dans un volume intitulé « Action, un chemin de performance », nous sommes allés avec Frédéric Dumont à la rencontre d'Esther Ferrer pour évoquer sa pensée de la performance et de ses liens avec la musique de Satie, du mari d'Esther Ferrer, Tom Johnson, et de John Cage.

0: Frédéric Dumont, on va partager du temps ensemble.
1: Mmh, oui, bonjour.
0: Ça veut dire quoi, partager un moment ensemble ?
1: J'imagine, parce que ça, on n'est jamais certain de rien, mais on est dans un rapport de présence, de coprésence, d'être dans un même espace, qu'il soit réel ou pas réel, par ailleurs, un même espace, et essayer de s'accommoder ou d'accommoder un temps qui soit à un moment donné commun.

0: Esther Ferrer, la même question. Est-ce qu'il y a plusieurs manières de partager du temps ensemble?
1: Ah oui, et de partager le temps.
0: Ouais.
1: Et spécifiquement le temps.
0: Le temps.
1: Voilà, on est en train de partager, tous les habitants de la Terre, on partage les moments, les temps ensemble. Bon, pas les mêmes, parce qu'il y a le décalage horaire. Mais les concepts et l'idée, les temps.
0: Ouais.
1: Et spécifiquement les temps.
0: Le temps.
1: Voilà, on est en train de partager, tous les habitants de la Terre, on partage les moments, les temps ensemble. Bon, pas les mêmes, parce qu'il y a le décalage horaire. Mais les concepts et l'idée des temps...

0: qu'on partage les temps, les temps, l'idée, les concepts du temps, ça veut dire la succession des choses qui passent, ça tout le monde les partage, c'est quoi ? Des personnes qui viennent de la Terre, mais les chronologiques, pour une autre norme encore, un autre concept, ça varie selon les méridiens, etc., etc.
1: Et est-ce que partager du temps, ça change selon le fait qu'on soit dans un même espace ou pas ?
0: Je veux dire, le temps et l'espace, apparemment, on ne peut pas les séparer. C'est un concept qui va ensemble. Donc, je pense que le fait d'être dans le même espace suppose vraiment déjà, conditionne la conception du temps et de l'espace.
2: Parce que le fait de penser qu'on partage le même temps semble déjà nous rapprocher.
0: Oui. Déjà, dans la vie de tous les jours, on est obligé de partager le même temps. On passe notre vie en train de dire à 5h15, je dois aller, je ne sais pas où, parce que quelqu'un m'attend à 5h10. Oui. Je veux dire qu'on veut, on ne veut pas, on est obligé. Parce que sinon, le monde sera en chaos et on pourra vivre ensemble.
2: Oui.
0: Le fait qu'on vive ensemble, ça veut dire partage. Dès que tu vis pour le bien et pour le mal. Parce que aussi, quand tu te fasses avec quelqu'un, et tu es vraiment en pleine bronca, tu es en train de partager. Tu partages, tu veux ou tu veux pas, tu partages.
2: Dans vos entretiens, Frédéric Dumont et Esther Ferrer, vous commentez le mot « essimismada ».«
0: Essimismada »,
2: oui.
0: C'est un mot que j'adore, parce que je veux dire « ainsi », en soi-même, mais je veux dire « il est en soi-même et il est aussi... » Elle est consciente d'autre chose. Mais ma mère, par exemple, j'ai appris ce mot de ma mère, parce qu'apparemment, selon mes souvenirs, j'avais tendance à m'asseoir comme ça et regarder quand j'étais enfant. Comme ça, j'ai pensé ou j'ai regardé ou quelque chose, je ne sais pas quoi. Et ma mère me disait, mais ma fille, tu es complètement ensimismada. Et moi, je ne savais pas ce que ça voulait dire, ainsi. Moi-même, mismada. Je veux dire que je suis en moi, mais parce que je veux être en moi. Et je suis dehors du temps, dehors d'espace, dehors du temps. Je suis.
2: C'est un peu... D'être à l'intérieur de vous-même faisait que vous étiez à l'extérieur des autres.
0: Et c'est un peu, je ne sais pas, après quand j'ai lu le bouddhisme, toutes ces histoires à l'époque de la Hippilandia, je veux dire l'histoire d'être en soi-même, et estar estando, ça veut dire, c'est le qui vient du bouddhisme, hein. Ça peut revenir un peu à ça ou pas, j'ai jamais trouvé la solution. Mais c'est un mot que j'aime beaucoup, parce que, et même adulte, même maintenant, parfois, tout à coup, je ne sais pas, je suis là, je suis conscient de tout ce qui se passe autour de toi, mais tu es en toi-même, en soi. Ainsi, Miss Mada.
1: Et est-ce que c'est quelque chose que tu déclenches volontairement, consciemment, ou non, parfois non ?
0: Pas du tout. Je veux dire, quand j'ai dans la vie de tous les jours, non. C'est quelque chose qui, par exemple, c'est pas, je viens de la rue, j'enlève mon manteau, mais ça peut arriver comme ça. Je m'assois un moment parce que je vais prendre quelque chose. Et tout à coup, je suis là. Voilà. Après, tu es toujours conscient de tout. Tu ne sais pas que tu es loin de la réalité, mais tu es quelque part en toi-même. Tu vois ?
1: Et pendant les performances ?
0: Voilà, j'allais parler de ça. Moi, quand j'ai fait des performances, je veux dire, ce que je veux, c'est être en moi-même de la façon que je suis. Je veux dire, je suis conscient de tout ce qui se passe, mais à la fois, je suis là. Et je suis là en faisant ça d'une certaine façon que je vais faire. Mais à la fois, je suis conscient de tout ce qui se passe autour de moi.
1: Et du coup, est-ce que j'ai l'impression que ça permet de plier l'espace-temps. Enfin, je ne sais pas, il y a quelque chose autour de cette présence.
0: Non, parce que pour moi, dans la performance, la présence des autres, c'est très important. Ça compte beaucoup. Donc,

0: Les autres sont présents comme moi. On est présents tous ensemble, on partage. Je veux dire, et parfois, quand on me fait des interviews comme ça sur le temps, pourquoi je mets souvent un élément qui contrôle le temps dans mes performances, tout ça. Mais justement, parce que je veux faire conscience des gens que c'est un moment qu'on partage et qui n'est jamais, jamais sera pareil. Que jamais on ne vivra pareil. Et c'est encore le partage.
1: Parce que ce qui se passe donc de ce qu'on fait dépend aussi de ce qu'on en dit, j'ai l'impression. Parce que, dans la performance.
0: Dans la performance, ça dépend de ce que je veux, évidemment. Je veux dire, je me donne toutes les libertés dans
1: donc
0: la
1: vous
0: performance.
1: Décrétez, ça va être comme ça.
0: Je décide aujourd'hui, par exemple, parce que je dois faire une performance quelque part, je décide exactement ce que je vais faire, comment je vais le faire. Je prépare beaucoup les choses. Je ne suis pas... l'improvisation, je ne peux pas improviser qu'in situ. Ça m'arrive, mais in situ. Mais je ne peux pas sortir, penser faire une performance sans savoir absolument ce que je vais faire. Non. Même dans la performance, parler pour marcher et vice-versa, je sais, l'unique chose que je sais sûr, c'est que je dois marcher et que je dois parler, obligatoirement. Mais ce que je vais parler et c'est comment je vais marcher, ça, je décide sur le moment.
2: Esta acción, que me gusta más la palabra, va a consistir única y exclusivamente en que voy a andar y voy a hablar.
1: Ce qui est important, c'est qu'il y ait une règle du jeu et qu'elle soit dite.
0: Pardon ?
1: Il faut une règle du jeu et il faut la dire.
0: Non, c'est pas... quand j'ai fait une proposition performative, j'ai commencé à faire une performance, je suis en train de me donner toute la liberté du monde. Et je suppose que le public, il a les mêmes idées. Il est libre de faire ce qu'il veut. Moi, je vais faire ma proposition. Il peut l'accepter ou la refuser. Participer ou pas participer. Ce n'est pas grave. Parce que tout ce qui se passe pendant le temps que je suis en train de ma proposition, fait la performance. Et ce qui arrive, et je le dis mille fois, c'est plus important que ce que j'ai pensé faire. Parce que, imagine-toi qu'il y a ce qu'on peut appeler accident. Mais que pour moi, ce n'est pas un accident. Mais comme on dit ce case, Esther, l'accident, ça fait partie de l'œuvre. Et je suis tout à fait d'accord, parce que pour moi, je ne l'avais pas conscientisé, mais de tout toujours, je pensais que ce qui s'est passé, c'est ce qui était important. Et parfois, s'il y a quelqu'un qui participe, un élément qui arrive, qui est imprévu, qui n'était pas prévu, ça peut arriver. Alors, ça peut m'obliger, à moi, à prendre des décisions qui changent la dynamique de l'œuvre. Mais moi, je pense que la performance, pour moi, c'est l'art qui te permet plus de liberté. En tout cas, moi, je me la permets.
1: Oui.
0: Je ne sais pas les autres, mais moi, je me permets toute la liberté de faire, dans le respect, naturellement, de la relation humaine, avec tout ce que ça comporte.
1: Voilà. Ça veut dire, Frédéric, que quand on fait une performance, si on se donne toute la liberté du monde, c'est aussi parce qu'on se donne un cadre pour pouvoir l'exercer ?
3: En tout cas, c'est prendre en compte l'ensemble des déterminations qui sont dans l'espace et le temps où on est, je crois. C'est-à-dire que toute la liberté, en fonction du contexte, évidemment. Mais ceci dit, ça veut dire qu'il y a quand même, j'imagine, quelque chose de... Je dis toujours j'imagine parce qu'il y a des certitudes, je refuse ça, qu'il y a toujours un rapport avec ce qui a eu lieu. C'est-à-dire que cette histoire de coprésence dans un même espace et un même temps, donc forcément nous rend poreux à ce qui a lieu, et qu'en fonction de ça, on suit on suit la forme qu'on a imaginée, et puis on réagit aussi en fonction de ce qui a lieu. Donc la liberté, pour moi, elle s'exerce dans ce va-et-vient, en fait.
0: Mais ça peut arriver, par exemple, que quand tu arrives, si c'est un lieu que tu ne connais pas et qu'on ne t'a pas très bien informé des lieux, parce que moi, j'aime bien savoir où je vais faire la performance. Certainement, normalement, j'aime bien sortir dehors, sortir de la salle, sortir des lieux, etc. Ça dépend des performances, non? Alors, je m'informe. Et parfois, quand tu arrives en situ, tu te trouves un espace qui est complètement difficile pour réaliser ce que tu avais à réaliser. Donc, tu peux faire plusieurs choses. Je suppose que pour toi, c'est exactement pareil. Ou bien tu transformes, tu dis non, je ne vais pas faire ça, je vais faire autre chose. Ou bien tu adaptes dans la façon de possible ce que tu penses faire au espace. Parce que pour moi, ça compte beaucoup l'espace. Hein.
3: C'est pour ça que je trouve que la performance est une forme particulièrement plastique. Parce qu'elle permet, enfin, on se permet, elle permet aussi cette adaptabilité au contexte, au lieu et à la difficulté, à tous ces éléments-là.
0: Absolument, mais c'est pour ça que je dis, ça te permet toutes les libertés. Si tu décides de faire un paysage dans un tableau de 15 par 20, ça veut dire que tu ne peux pas aller ailleurs, tu fais le tableau de 15 par 20. Mais une performance, le mien en tout cas, moi je peux l'adapter comme je veux dans le moment, si la situation m'existe et me demande à moi-même, non, ce que j'ai pensé, je ne peux pas le faire comme ça, bien, comme je vais faire les choses, alors je vais le transformer. Et j'ai fait des choses. Et ça m'est arrivé, une fois d'ailleurs, à Madrid, des gens qui avaient vu, parce que la performance et les concepts, ça peut rester les mêmes. Mais ce qui change, c'est la façon, l'extérieur, la forme, et seulement, mais le cœur, c'est les mêmes. Et des gens, j'ai fait une performance, ils m'ont dit, ah, mais je t'avais vu cette performance et tu ne faisais pas ça, ni ça, ni ça. Mais parce que, certainement, dans la situation, j'ai décidé de changer parce que ça me convenait, parce que ce jour-là, j'avais mal à la tripe et je ne voulais pas faire ça, je voulais faire ça, etc., etc. Et je me permets absolument, et c'est pour ça que dans toutes les partitions, je mets toutes les variations sont possibles, compris celle-là. Celle-là, c'est la première que j'ai imaginée. Mais ça m'arrive parfois de faire plusieurs partitions sur le même concept parce que ça m'a permis de jouer avec ma tête.
1: Mais quand John Cage vous dit que l'accident fait partie de l'œuvre, ça fait que vous allez chercher à ce qu'il y ait le plus d'accidents possible.
0: Ah non, pas du tout. Pas du tout. Pas du tout. Je ne sais pas toi, moi, je cherche ni la participation du public, absolument pas, ni l'erreur, ni l'accident, pas du tout. Oui. Je suis très content quand je réalise une performance où j'ai fait exactement ce que j'avais pensé. Oui. Tu vois, ça n'a aucun changement de rien et ça, c'est merveilleusement bien. Et ça, j'aime bien.
4: D'abord, j'ai expliqué ce que je voulais faire. Et comme ça, vous savez exactement comment ça va se développer. Et si ça vous intéresse, vous restez. En principe, ce que vous m'avez dit, un peu plus de manière, et ça consiste en deux suivants. J'ai préparé une série de questions. Depuis trop d'années, toutes les choses qui m'interrogent, j'ai écrit une série de questions. J'ai fait ça pour moi, et un jour j'ai pensé que je vais faire la performance avec ça, parce que peut-être dans ces questions il y a des soucis au centre. Et comme ça, bon, j'y vais. Et je vais répondre pendant une minute, et ça, à chaque question.
1: Il y a un certain nombre de vos performances qui parlent de la performance.
0: Oui, ça j'aime bien.
1: Ouais.
0: Oui, bien.
1: Parce, qu'est-ce que ça permet de dire ce qu'on fait en même temps qu'on fait ce qu'on dit?
0: Non, pas simple. J'ai, dans ma vie de professionnelle, de mon travail artistique, par exemple, il y a des éléments ou des sujets ou des thèmes qui se retrouve répété dans la performance, dans mon travail de plasticien, dans mes tests, tu vois. Alors, quand je décide en performance, j'aime bien jouer, par exemple, le temps dans la performance. Ça, c'est quelque chose qui me sente penser à ça. Tu vois, les autres, ils pensent à autre chose, moi, le temps de la performance. Et comme c'est un élément que pour moi c'est important dans mon travail et dans la performance, très très important. Alors j'ai fait des performances où la matière première c'est le temps. Et tout le reste c'est simplement des éléments le moins possible nécessaires pour que je puisse dire il faut penser au temps.
1: Ça c'est teinté du rapport à Cage?
0: Je ne sais pas, mais je sais. Et justement, l'autre jour, dans son interview, j'ai dit ce que je vais te dire à toi, c'est que Cage, on me demandait des influences, patati patata, un des influences pour moi, grand, ça a été Cage, Voilà. Fondamentalement, parce qu'il m'a appris à écouter le bruit de ce monde. Ça, c'est la première. Ça a changé complètement l'idée que j'avais de la musique. Tu vois, comment entendre la musique, qu'est-ce que c'est la musique, je ne sais pas très bien, mais en tout cas, c'est différent de ce qu'il y avait quand mon père nous amenait au concert, tu vois, c'est que c'est complètement différent. Et ça, c'est la deuxième chose, c'est l'idée de la... Et que ça semble idiot, mais ça m'a fait vivre des expériences absolument incroyables. Je peux te raconter une, mais elle est un peu longue. J'ai dû faire un scanner, il y a beaucoup d'années. Et le scanner, c'était pas maintenant qu'on a fait scanner, c'était quelque chose, il fallait passer par un tunnel, j'étais un peu tétanisé à l'idée de faire cet scanner. Je suis allé et on m'a mis dans le truc. Et, bon, et avant de commencer, j'étais... Et on commence. Et tout à coup, j'ai entendu le bruit. Et je me suis rappelé des caisses et j'ai pensé absolument, je vais l'écouter comme si c'était de la musique. Quand Monsieur a dit, c'est fini, j'étais complètement à l'écoute. Tu vois? Et ça m'a aidé énormément dans la vie pour écouter la vie. Tu vois? Pour percevoir, par exemple, des jouissances dans des... éléments sonores que peut-être pour des autres sont emmerdants. Ou, je veux dire, le fait de te mettre consciemment à écouter, ça change complètement l'écoute.
1: C'est tu donc vois et décider ça, que le temps dois, est une les, forme.
0: Je veux dire, c'est un, je veux dire que c'est un univers de concepts que, sans avoir connu Case, peut-être je n'aurais jamais arrivé.
1: Vous l'avez connu à quel moment exactement? Parce que je me suis demandé si c'était via Juan Hidalgo qui...
0: Non, je l'ai connu personnellement. Personnellement, c'est quoi, si je ne me trompe pas, c'est Tini Doucet. Il est avec Daniel Sarr. Tini Doucet avait organisé un dîner ou un déjeuner, je ne me rappelle pas si c'est elle. Parce que Case... Il était très, très ami de Tini Doucet, de jouer à l'échec ensemble et tout ça. Et quand parfois il venait, il séjournait, c'est Tini Doucet. Donc il a fait un déjeuner avec Daniel Sarr. Juan Hidalgo était ici, juste dans les...
1: Parce que Juan Hidalgo, il disait John pardon. Cage est mon père, Duchamp est mon grand-père.
0: Oui, mais ça, c'est lui qui le disait.
1: Oui, c'est
0: pas
1: lui
0: moi.
1: Qui le dit. Oui, j'ai bien compris. Mais du coup, je me suis demandé si vous aviez connu Cage
0: non,
1: par.
0: Non, je l'ai connu en 73 à New York, quand il nous a fait la tournée à 73 ou 72, je ne sais pas jamais.
1: Alors, parce qu'en 73.
0: Il nous a fait une tournée à New York, en Amérique, quand on danse un festival d'automne, que je ne me rappelle pas, on l'a connu, mais comment je l'ai connu?
1: Parce qu'il est venu en 72 à Pamplune.
0: Et voilà, c'est ça. Il est venu à Pamplune, et dans ce moment-là, je l'ai connu. Et en plus, c'est drôle parce que je savais qu'il aimait les champignons et tout ça. Et j'avais, il est mort déjà, un beau-frère qui... Il cherchait tout le temps des champignons, il était pêcheur, il cherchait des très très écolos et tout ça. Ouais. Et il a parlé un jour avec Kate, et avant la fin du festival, il est venu, mon beau-frère, avec un petit sac de champignons, champignons, je ne sais pas, il m'a dit, tu les donnes ça à John. Et je lui ai donné, et il ne les connaissait pas. Il ne connaissait pas ces champignons. Et chaque fois qu'après, je vis à Cage, je l'ai vu plusieurs fois dans ma vie, il me demandait, est-ce que Miguel continue à chercher les champignons? Il n'avait pas oublié que ces champignons, il ne les connaissait pas.
1: Parce que quand il est venu à Pamplune...
0: Et il nous a dit, quand il est venu voir notre spectacle, notre concert phare, il a dit, après, texto, ça, les Américains doivent les connaître. Le texto, je t'ai dit... Je vais vous faire une tournée. Nous, on a pensé que c'était... Et quelques mois après, on a commencé à recevoir Juan, parce que c'était l'intermédiaire, des lettres de Case et de Art Services qui nous ont fait le tour. Et c'est comme ça que je l'ai connu.
1: Parce que...
0: Plus.
1: Et c'est là, à Pamplune.
0: J'ai dormi chez Merce Cunningham et John Cage parce que quand on a été à New York,
1: hein, ouais.
0: Parce qu'ils s'étaient en voyage et ils nous laissaient l'appartement.
1: En 72, il dit pour la performance qu'il fait à Pamplune, je vais tester la praticabilité du concept d'anarchie.
0: Anarchie, c'est parce qu'on parlait beaucoup d'anarchie.
1: Vous faites beaucoup l'analogie entre la création artistique ouais. et l'anarchie.
0: Et c'est pour ça qu'il m'a demandé les tests, qu'il m'a demandé. Une fois, il devait faire des conférences à une université américaine. Et comme lui et moi, on parlait d'anarchie, parce que c'était son sujet préféré, il connaissait pas mal de la mouvement anarchiste espagnol, tu vois, alors on parlait de ça, et quand il a préparé une série de conférences dans son université, New Island Université, je crois, je ne me rappelle pas, il m'a écrit un fax, parce qu'à l'époque il avait des fax, et que Esther, est-ce que tu peux m'écrire quelque chose sur l'anarchie et l'amphithéâtre, parce que je dois faire ces conférences, patati patata. Et je lui ai répondu, et il a utilisé ces textes pour faire une partie de cette conférence qu'il a faite, et il m'avait envoyé la publication que j'ai perdue quelque part, mais un jour on apparaîtra. Voilà. Parce que, et pour lui, je veux dire, la pensée libertaire, je veux dire, la liberté commence pour toi-même,
1: ouais.
0: Et après la liberté des autres, mais d'abord, il faut que tu sois libre. Parce que sinon, tu ne peux pas même percevoir la liberté des autres, ou les droits des autres, la liberté.
1: Mais dans ces années-là, Cage, quand il fait une conférence, il continue à penser ce qu'il fait comme son art de compositeur. Alors que vous, quand vous faites une performance, vous faites une partition, mais vous ne vous pensez pas compositrice.
0: Non, pas du tout. Pas du tout, je connais rien à la musique sauf...
1: Peut-être que lui non plus.
0: Comment, je veux dire, parce que j'écoutais la musique depuis que j'étais gosse, je veux dire, toute ma vie. Mais après, j'ai vécu avec un compositeur longtemps, et la musique fait partie de ma vie depuis toujours. Je veux dire, comme pour beaucoup de gens, hein, un musique ou une autre, tous. Donc, pour moi, absolument, et chaque fois, je le dis dans des interviews, non, je ne suis pas compositrice, je connais exactement rien à la musique.
1: Sauf que entre Tom Johnson, avec qui vous avez partagé votre vie, et vos performances, il y a des ponts qui sont là. On disait tout à l'heure que vous aimez bien parler de la performance dans vos performances. Il y a parfois des systèmes qui se mettent en place. Et ça, c'est un point commun avec les musiques de Tom Johnson.
0: Mais c'est la faute à personne. Hein.
1: C'est comme ça.
0: C'est comme ça. Bien sûr. Je vais te dire une chose. Parce que, comme j'ai travaillé avec les nombres, et j'ai commencé à travailler avec les nombres. Bon, j'ai connu à tout à New York en 72, mais comme ça, hein, dans les studios de Merz, nous, on a fait la performance. Et il était là comme spectateur. Hein, voilà. Ça s'arrête là. Mais quand j'ai commencé à travailler avec les nombres premiers, avant que Ton s'installe, avant que je trouve Ton à Paris. Parce que j'ai retrouvé Ton à Paris.
1: Il est venu en 83, c'est ça?
0: Je ne sais pas quand il s'est venu, mais je vivais à Paris déjà. Et Jarodik, tu te rappelles de Jarodik, un compositeur qui est mort déjà? Oui. Bon, il faisait un dîner, il m'a invité parce qu'il habitait dans mon quartier, on se connaissait, et il avait Ton Johnson là.
1: Ouais.
0: Et c'est pour ça que je l'ai retrouvé, qu'il était déjà installé à Paris. Mais j'ai travaillé avec les nombres avant. Parce que comme on connaît avec les... Non.
1: Mais lui, il travaillait déjà avec les nombres.
0: On n'a jamais collaboré. Oui. On n'a jamais collaboré parce que je ne voulais pas.
1: D'accord.
0: On a fait des choses parce qu'on nous a invités au même festival. Mais jamais, jamais, on a travaillé ensemble. Sauf, je veux dire, par exemple, un jour, Ton... Ainsi, pour les titres des pièces que je lui ai donné parfois, que je ne dis pas lesquelles, et quand il a fait la musique pour 88, que c'est pour les 88...
1: Touche du piano.
0: Touche de clavier. Et parce que c'était à 88, l'année.
1: Ouais.
0: Comme il savait que j'étais, bon, il savait, il me voyait travailler avec le nombre premier, il a fait une pièce qui s'appelle La Crypte de la Tostène, que tu as étudié hier, et toi aussi, et moi aussi, pour trouvait les nombres premiers, et il a fait cette pièce. Et chaque fois que les gens entendaient cette pièce, c'était moi qui copiais tout, évidemment, comme j'avais entendu la pièce, j'ai travaillé avec lui. C'est cette histoire de ces misogynies, vraiment dans les gènes. C'est-à-dire, c'est biologique.
1: Et alors, c'est aussi Tom qui vous a copié sur les questions, parce qu'il utilise les questions,
0: non,
1: Tom.
0: Non, non, non. Et la musique en question, c'est une œuvre de Tom que j'adore.
1: Ouais.
0: Je crois que c'est un chef d'œuvre.
1: Et c'était avant que vous fassiez vos propres questions ?
0: Je ne faisais pas de propositions avant, ça a été bien après.
1: D'accord.
0: Et bien, absolument. Et pour des autres raisons, simplement. Parce que je me pose depuis que je suis enfant, dans la maison, on me dit, est-ce que ta niña, mi hermana, ils sont tout le temps en train de poser des questions. On me dit, toujours pourquoi. Et on s'est posé beaucoup de questions. Et un jour, j'ai pensé, justement, j'avais vu l'œuvre de Tom, je ne sais pas combien de fois, c'est parce que Tom pose des questions pour rapport à la musique.
1: Oui.
0: C'est-à-dire, pour moi, ce sont des questions très localisées, trop. Je veux dire, c'est vraiment une œuvre musicale. Hein? Moi, je ne fais pas une œuvre musicale. Je me pose les questions que je me posais quand j'étais gosse.
1: Alors, pas seulement. Frédéric, il y a une question qui est très Esther Ferrer. Ouais. Quelle est la réponse ?
3: Bah ça, c'est justement la question.
1: Mais la plus anarchique qui soit, parce qu'elle reçoit toutes les réponses disponibles.
3: Et oui, et du coup, il n'y a pas de question, il n'y a pas de réponse. Il y a toutes les questions et toutes les réponses.
0: Inimaginable.
3: Toujours.
0: Oui.
3: Dans chaque performance,
0: oui.
3: ça se met en place de cette façon-là. Toutes les questions ou toutes les réponses dans la, dans la... Non ?
0: Oui, je me pose des questions toute ma vie, partout. Tout, les choses les plus stupides, non ? Je veux dire, qu'est-ce que je vais dîner aujourd'hui ? Je veux dire, de la même façon que je me pose des questions comme ça, je me pose des autres questions toute ma vie. Et je veux dire, les gens ils disent dans la question, il a aussi compris la réponse, je ne suis pas sûr, je ne crois pas trop ça.
1: Ouais.
0: Tu vois, que la question amène. La question amène que tu vas chercher la réponse. Ça, c'est sûr. Quand tu te poses une question, je veux dire, ça veut dire que ça t'inquiète, tu veux savoir une réponse. Ça, c'est vrai. Dans ce sens, bien sûr, il est compris dans la question, mais seulement dans ce petit sens. Hein. Mais pour moi, me poser des questions. Je me pose beaucoup de questions toute ma vie. Et si, je vais te dire une chose. Si je fais de l'art, pour moi, faire ce que je fais, c'est pour savoir. Je veux dire, c'est pour trouver des réponses à des choses que je pense que ça m'inquiète, ou que ça m'interroge. Ou que, je veux dire, pour moi, l'art, c'est une voie de connaissance. J'ai appris beaucoup en faisant de l'art parce que je ne sais pratiquement rien faire. Vraiment, je suis autodidacte des points de vue artistiques, des autres non. Mais des points de vue artistiques, je suis autodidacte, sauf ce que j'étudiais dans le bac, dans une école de nonnes, je veux dire, et qu'il avait ce qu'on appelle à l'époque le dessin linéal. Et c'était le dessin des architectes. Mais nous, on l'avait comme signature, comme matière. Et j'adorais ça. Et ça, de là, que vient toutes mes structures géométriques, toutes mes spatiales, tout ça, c'est un souvenir de l'enfance.
3: Est-ce qu'on peut dire de manière, je ne sais pas si c'est général, mais par rapport à ton travail, ou peut-être au travail de chaque artiste, que ce sont une démarche est une question. Enfin, ta démarche tout au long de ta vie, c'est une question adressée au monde.
0: Oui.
3: Sous la forme de plein de questions différentes.
0: Absolument. Je veux dire, je me pose la question, avant de quand j'ai une idée, je commence à me poser des questions, et après, je me pose beaucoup de questions, comme toi, je suppose, Frédéric, à l'heure de réaliser. Je veux dire, pourquoi ça, pourquoi pas ça, pourquoi... Je veux dire que de la vie, vraiment, ça semble un truc complètement idiot et lieu commun, mais pour moi, c'est un continuel questionnement. Continuellement, je doute de tout, je vais dans la doute totale. D'abord, déjà, je veux dire, sur mon travail même, mais comme je sais qu'est-ce qui est intéressant dans mon travail, mais pour moi, je ne sais pas qu'est-ce que ça sera intéressant pour les autres. Quand ils me demandaient, beaucoup de gens, est-ce que tu penses à le spectateur? Non, je ne pense pas au spectateur. J'ai fait une proposition, il est libre, je suis libre, on vit un moment ensemble, on va voir comment ça se passe. Tu vois, ça se passera de toute façon pour moi toujours bien, même si ça se passe mal.
3: Oui, ceci dit, les formes, elles sont, enfin, sont suffisamment ouvertes, ou enfin, ce sont des formes ouvertes.
0: Oui.
3: Donc ça veut dire que le spectateur, il a sa place, même si tu n'y penses pas.
0: Oui. Oui, le spectateur. Moi, je dis, je me donne la liberté. Mais je suppose qu'il se la donne aussi. Je veux dire, la liberté, et cette liberté, tu mets très limite. Je veux dire, bien sûr, je me mets certaines limites que je ne vais pas dépasser d'aucune façon. Au moins que quelqu'un le provoque, qu'il soit inévitable, mais sinon, il y a des limites que je m'impose à moi-même. Mais ça ne veut pas dire que les autres vont se l'imposer.
1: Mais ça fait que, Frédéric, quand vous interrogez Esther, alors y a des choses sur lesquelles il n'y a pas forcément de réponse, parce que en gros, c'est comme ça. Par exemple, la question de la nudité, puisque Esther, de fait, se met nue dans un certain nombre de performances, il n'y a presque rien à dire là-dessus. Ça vous est indifférent et ça vous est indifférent de discourir sur ce sujet-là. Donc elle vous dit qu'elle s'en fout, et vous, vous dites que c'est militant.
3: Bah oui, parce que je pense que c'est militant, même de s'en foutre, en fait.
0: Oui, non, mais bien sûr, il avait raison, on a tous les deux raisons. Écoute, je suis née dans une famille avec 9 enfants, tu t'imagines.
1: Ça veut dire qu'on ne s'habille pas quand on est 9?
0: Ça veut dire qu'il y a des frères et des sœurs. Ça veut dire que tu vas prendre ton bain et tu vas à la salle de bain et tu as oublié tes vêtements dans la chambre. Ça veut dire que tu traverses un énorme couloir à poil. Et que ton frère, il te croit, c'est ton frère l'une qui dit « Mais ma fille, que tu es, mais papa, si tu veux dire, voilà. » Alors l'histoire de la nudité, c'est rond, tu vois.
1: Oui, mais de là, est-ce qu'elle revient en performance?
0: L'éducation catholique et tout ça, non. Mais, la performance, pourquoi qui a mis à poil pendant, depuis Altamira et même peut-être avant, jusqu'à aujourd'hui? Les artistes ont mis à poil la femme. Notre corps ne nous appartenait pas. Il appartenait à une série de préjugés, de sociétés, de normes, de dogmes, de croyances, etc. Et un jour, les femmes, ils sont dit « Ah merde, mais si notre corps, c'est à nous. » Et on fait ce qu'il veut. Et dans ce sens, Frédéric, il a raison. Je veux dire, je me suis mis à poil dans cette performance intime et personnelle d'une façon militante. Pour dire, voilà, mon corps ne correspond pas aux normes esthétiques, etc., etc., que la société admirera et dira, c'est bien, mais j'ai le droit de l'utiliser pour véhiculer tout ce que je pense qu'il faut dire. Et voilà, et c'est pour ça que Frédéric dit, et c'est en lecture, que c'est la base, c'est ça. C'est-à-dire, c'est un corps complètement ordinaire, mais et moi, comme beaucoup de femmes à l'époque, et beaucoup de femmes, ils ont décidé que son corps les appartenait et qu'ils les employaient comme ils voulaient. Naturellement, ça nous supposait qu'on était narcissiste, allumeuse, provocatrice, ta-ta-ta-ta-ta-ta-ta-ta. Mais ça nous est complètement égal. C'est-à-dire, on s'en fiche carrément de ce qu'ils pensent. Tant ils nous mettaient violés dans les tableaux et pas et tout. Et à poil, bien sûr, c'était très bien. Parce que c'était quelqu'un d'autre qui te mettait à poil. Mais que la femme décide pour elle-même se mettre à poil, ça c'est intolérable. Tu comprends?
3: Voilà, oui.
0: C'est ça.
3: Mais là où je trouve ça très fort, c'est que tu ne le revendiques pas. C'est comme ça, c'est un fait. Non. C'est comme s'il y a comme un chou-fleur
0: moi,
3: là, voilà, comme un marteau.
0: Pour moi, c'est absolument pas simple. Une autre chose, tu as raison, j'y avais pensé toujours quand j'ai commencé l'autoportrait dans les temps et quand j'ai fait intime et personnel, j'ai pensé un jour, parce que l'idée c'était de montrer les temps qui passent dans l'intime et personnel, dans l'autoportrait dans les temps, et j'ai dit un jour quand je serai vieille, je ferai cette performance absolument vieille pour démontrer les temps qui passent, mais sans aucune idée de féminisme ni rien seulement pour représenter les temps, parce qu'uniquement on peut les percevoir pour les traces qu'elles te laissent, dans les corps surtout. Donc, et quand j'ai fait cette performance, cette vidéo, et je l'ai passée ensemble, celle de 75, et l'autre, déjà il y avait plus de 70 ans, les gens... Les commentaires, par exemple, c'était Quand j'étais jeune, cette vidéo, ça passait merveilleusement, la vidéo. Mais dès que j'avais 74 ans, je ne sais pas combien, alors là, oh, je vais dire la pente. J'ai dit qu'il a donné un contenu de dire, ah mais très bien, quand on me dit, mais c'est un œuvre féministe, je vais dire, je ne l'ai pas pensé comme un œuvre féministe, je l'ai pensé pour voir les pages du temps de tout le monde, c'est pas ni de, sur mon corps, mais c'est mon corps parce que c'était plus difficile, plus facile que demander à quelqu'un de le faire, etc., etc. Je vais dire, mais et je suis ravie, parce que ça c'est que, très bien, c'est que quand tu fais une œuvre, plasticien, performance, texte, poésie, ce que tu veux, il y a eu tellement de différentes interprétations. Et moi, je trouve que ça, c'est très positif, ça enrichit l'œuvre. Moi, j'avais fait ça. Comme je suis féministe, je suppose que tout ce que j'ai fait, je suis féministe, je ne me lève pas disant, ah, je vais faire aujourd'hui une œuvre féministe. Jamais. Mais quand il y a quelque chose qui m'intéresse par rapport à ça, je le fais. Mais là, c'était l'idée du temps. Alors, maintenant, je la revendique aussi comme vieille. Le droit de montrer mon corps, et bien, tu peux imaginer, maintenant que j'ai 88 ans, la prochaine fois, si un jour je le fais encore, ça va être vraiment... ça va être, je ne sais pas quoi, ils vont m'amener en prison, non, ils vont attendre à la morale, tout ça et tout ça.
3: Mais ça, je trouve ça de toute façon assez paradoxal, parce que, enfin non, c'est tout à fait tellement présent partout dans toutes les sociétés occidentales, en tout cas, ce rapport à au corps jeune et essentiellement jeune quand il est présenté, quand il est montré. Mais il y a une beauté, enfin je ne sais pas si ce terme est... oui, il est là, il est présent et il est juste. Il y a une beauté du corps vieux.
0: Oui, du mais corps, même s'il n'y a pas de beauté.
3: Non, mais ce n'est pas la beauté, c'est la beauté de quelque chose qui... qui présente d'autres signes, c'est comme un, je sais pas, un tronc d'arbre, c'est beau, il y a plein de voilà, ben un corps qui se transforme.
0: Oui.
3: Voilà, s'il y a quelque chose de
0: mais
3: beau aussi.
0: Mais tu vois bien comment l'idée de beauté sens avec la culture.
3: Par ailleurs.
0: C'est-à-dire déjà toutes les cultures, ils ont son idée de beauté, hein, que pour nous on a une idée de beauté, je veux dire la grecque encore, presque il a beaucoup en train de changer, il a changé énormément. Non, je pense que c'est un concept comme un autre. On peut le changer comme on veut, même les temps, comme tu dis, les corps. À fur et à mesure que dans les places et dans beaucoup de trucs, les gens âgés comme moi, à poil, je veux dire, sera quelque chose qu'on ne les lira pas comme on les lisait avant. C'est vieux, on ne se rendra même pas compte.
3: Évidemment.
0: Voilà.
1: C'est ça. Il y a une performance qui s'appelle Performance Art Theory and Practice.
0: Oui, c'est une merde.
1: Vous avez listé plein de types de performances pour pouvoir les faire, mais alors cette fois à titre de citation, en faisant une espèce de condensé de toutes les manières dont on peut faire
0: la performance. C'est la performance que j'ai faite où je raconte l'idée de la performance.
1: Oui. Hein,
0: c'est-à-dire l'idée, par rapport au temps, par rapport au sujet, et que je l'ai faite avec un test. Liste performance. Okay, avec un texte écrit pour moi, et je le faisais, et les gens l'écoutaient. Et un jour, je devais le faire, je ne sais pas où, que je ne parlais pas la langue, je crois que je me rappelle pas le pays.
3: C'était au Japon, je crois, non?
0: Au Japon, peut-être, je ne me rappelle pas. Et j'ai décidé de la faire. Les mêmes textes, exactement les mêmes, en les prononçant, mais sans, en vocalisant, mais sans que personne n'entende, et en disant uniquement pour la performance, contre la performance. C'est-à-dire, quand j'ai employé le mot performance, je la disais, mais autrement, je ne la disais pas.
1: D'accord.
0: Okay?
1: D'accord.
0: Pourquoi ? Ça m'a fait, quand j'ai pensé, c'est une solution, parce que j'aime beaucoup, beaucoup cette performance et j'ai beaucoup de versions différentes. Et. J'ai dit, ah, mais c'est une bonne idée. Et tu vois, ça a donné un sens différent à cette performance. Parce que d'être vraiment en conférence un peu ironique sur les, qu'est-ce que c'est la performance, etc., etc., quand il la lycée tout entier. Bon, dans cette performance, j'illustre ce que j'ai dit avec les actions aussi, hein, parce que les gens voient, par exemple, une action qui correspond à cette définition que j'ai bien
1: donnée. Par exemple, destruction performance, voilà, et là, marteau
0: voilà,
1: contre
0: voilà, une... Ouais, destruction performance, une que j'ai vu plus de, une et plus de deux dans ma vie. Moi, je ne l'ai jamais fait, mais je l'ai vu. J'ai fait détruire quelque chose. Bah, mais dans ces moments-là, quand, au Japon, je crois, je ne me rappelle plus, j'ai décidé de le faire comme ça. Et j'ai dit, ah, c'est merveilleux. Je vais laisser le temps que les gens réfléchissent à la question. C'est-à-dire à ce que je suis en train de dire. C'est pour ça que je parle, je dis à la performance. Mais il doit imaginer qu'est-ce qu'il avait avant, qu'est-ce qu'il avait après. Et quand je parle de définition de performance, il doit inventer ça, s'il veut, tout ça. Et ça me chante. J'adore faire cette performance comme ça. Et j'ai fait différentes variations, voilà, pour l'adapter à une situation, tout en gardant absolument que c'est l'histoire de la performance. Et c'est une version que j'adore, mais que... Pour moi, c'est très difficile, chaque fois c'est plus difficile, c'est quand j'invente la langue. Je veux dire, c'est seulement parce que j'invente la langue, et ça c'est vraiment, c'est comme si j'étais à la tête divisée en deux. D'un côté, je suis en train de penser, parce que c'est un vrai, c'est le test, c'est absolument un test cohérent, et tout, tout, tout. Et à la fois, je dois déformer les mots pour inventer in situ une langue que c'est chaque fois différent. Et ça, par exemple, ça me donne beaucoup d'efforts. Et maintenant, je me demande si je serais capable encore de le faire comme je vais le faire.
1: Il y a quand même la question des choses qu'on fait pour soi quand on fait de la performance, qu'importe si elles ont du sens pour le public. Par exemple, dans Las Cosas, Frédéric vous fait parler de cette performance et vous dites que vous faites le signe de l'infini quand vous marchez pour aller d'une chaise à l'autre, et vous dites à Frédéric, c'est pas pour rien, et c'est pour rien en réalité. Parce qu'un jour, j'étais en train de le faire, et je pensais en même temps, oui, c'est bien de faire le symbole de l'infini dans cette performance, ça j'aime bien, des choses comme ça, qui sont seulement pour moi. Donc en fait, c'est une manière de, tout en déambulant dans l'espace, et donc en adressant votre mouvement au public, de quand même rester à l'intérieur de vous-même.
0: Bien sûr, mais dans la présence, comme j'ai dit, je suis en simismada, je suis en moi-même.
1: C'est ça.
0: Je veux dire, et par exemple, l'idée d'infini, que c'est, je veux dire, c'est pour ça que j'ai travaillé aussi l'idée de Pi, parce que ça m'a venu à travers les nombres premiers, qui sont finis, qui sont infinis, patati patata, et l'idée d'infini de l'univers, qu'est-ce que ça et tout ça, ça m'est... Ce sont des choses que je pense, j'ai lu beaucoup ces choses pour apprendre, pour savoir où je vis. Mais là, c'est absolument ça. Hein. Je veux dire, je suis dans le présent et je suis divisé.
3: Mais si on revient à la question de l'énergie, l'énergie qu'on met ou qu'on place à faire la performance, à l'incarner, donc ça rejoint l'ensimismada ou pas, si c'est plus ou moins raté, mais il y a aussi cette énergie de la présence avec le public, la présence du public et cette matière-là qui est très spécifique, qui est celle de l'attention. Tu sais, quand tu performes, tu sens l'attention du public ou sa dispersion. Ça, c'est quelque chose de très étonnant, ce jeu-là.
0: Oui. Je le sens très bien. Je veux dire, au fond, c'est rien de péjoratif. Hein. Au fond, je m'en fiche de la relation du public. Hein. Je veux dire, je suis prête. Parce que la performance pour moi c'est comme une aventure, je ne sais jamais comment ça va se passer, je sais très bien qu'est-ce que je vais faire, mais je ne sais pas comment ça va se faire, qu'est-ce que ça va se passer, etc. Et il y a cette tension, mais il y a un moment, et tu as raison, et il y a souvent, et c'est là que je sens que les choses sont comme Dieu voulait, que peut-être c'est d'une autre façon, et c'est bien aussi, mais comme je voulais, quand je sens cette tension, qui est le public, et on est vraiment comme si on est. Les pulsations sont au même rythme, tu vois? Pan, pan, pan. Et je me rends compte, par exemple, c'est yo la façon, quand j'ai fini, la réaction, si c'est immédiat, il y a parfois, je veux dire, quand tu es vraiment dans la tension, que quand tu finis, le public reste. comme ça, désarçonné, je ne sais pas, comme quelque chose. Après, il commence à applaudir. Okay. Mais, par exemple, ça, cette tension, moi, c'est mes... quand j'ai senti ça, j'ai dit, c'est ça que je voulais. Tu vois? Mais ça aurait été d'une autre façon, ça aurait été c'est bien aussi.
1: Mais ça pose la question de subir cette énergie, et oui. De subir l'énergie, oui. Pas seulement de l'impulser, parce que c'est quelque chose qui ressort de vos entretiens, où on part de la performance comme se donner toute la liberté du monde, et puis vous étiez surpris à un moment donné, Frédéric, que Esther vous parle beaucoup de sa vie, de ce qu'elle a vécu, de ce qui a été là oui. Déjà, quoi,
0: oui,
1: dans l'enfance
0: notamment.
1: Oui, mais
0: par exemple, une fois, je devais faire... On a une interview pour un thèse doctoral de quelqu'un et il m'a dit, écoute, elle m'a fait beaucoup, elle est venue 3 jours, beaucoup de questions, mais tu parles beaucoup de ton enfance et dans mon travail, si je voudrais, je peux trouver pourquoi j'ai fait ça et c'est, en réalité, j'avais jamais pensé à ça, jusqu'à qu'elle m'a dit ça, tu vois.
1: Ah oui, c'est la doctorante madrilène
0: voilà,
1: qui vous a révélé
0: le... Et j'ai dit, mais c'est vrai. Et une fois, après, j'ai donné une conférence parce que le sujet, c'était ça. Est-ce que l'artiste, elle peut oublier son passé, son enfance? C'est pas une question comme ça. J'ai fait une conférence à Madrid sur ce sujet et je me rends compte que dans ma vie, par exemple, il y en a les chaises. Il y a plein de quantités de chaises.
1: Ah, il y a beaucoup de chaises, oui.
0: Mais parce que chez moi, il y avait un montant de chaises. Et par exemple, dans la salle à manger, il fallait... O sea, il y avait la salle à manger avec des chaises, mais comme on était 9 enfants, plus papa, plus maman, plus... Hein, il fallait amener des chaises, des chambres à coucher. Parce qu'à l'époque, les maisons étaient grandes, pas comme maintenant. Ouais. Et on amenait les chaises à la salle à manger pour s'asseoir, pour manger. Et après, mes frères, comme il avait un couloir très grand à la maison... faisait jouer au train en faisant, bon, mettant les chaises par terre, tu vois, et il jouait comme ça. Et quand il voulait passer, il fallait dire arrête ça, qu'il doit passer pour le. Je veux dire. Et après, bon, de toute façon, j'adore les chaises parce que pour ces côtés anthropomorphes. Hein,
1: et le chemin se fait en marchant, ça c'est aussi venu
0: oui,
1: de l'enfance.
0: Oui, ça c'est Antonio Machado.
1: Ah oui.
0: Ça c'est le chemin se fait en marchant. Poète Antonio Machado.
1: Sauf que vous l'avez littéralisé quand même.
0: Que j'ai étudié, malgré qu'il était un républicain et qu'il est mort à l'exil en France, mais on étudiait quand même la poésie dans les bacs.
1: Ouais.
0: Et j'étudiais la poésie d'Antonio Machado, que j'aime toujours beaucoup. Et c'est là, Caminante no hay camino, ça fait camino al andar. Voilà, ça veut dire le semaine, c'est toi qui le fais, sinon il n'y a pas de semaine. Et ça semble dire, mais la poésie, je le dis au poète. Dans ce cas, la poésie à moi, ça m'a. Cette phrase, si tu ne fais pas le semaine, il n'y a pas de semaine, ça m'a aidé énormément dans des moments très difficiles de ma vie, que tu as envie de laisser tout plaquer, arrêter, ouais. Et tout. Dire, non, ça, il faut marcher.
3: Mais moi, je trouve que ton rapport à la biographie et à la. Au quotidien, la manière dont le quotidien inspire, se connecte aux formes que tu crées, c'est très lié à une volonté de simplicité.
0: Oui,
3: il y a des concepts très forts qui sont présents, évidemment, mais la simplicité est une chose à laquelle tu tiens presque avant toute chose, en fait.
0: Oui.
3: Que ça soit accessible, oui. Que ça travaille à partir de choses très simples, oui. Qui paraissent être simples. Oui. Mais c'est qu'à partir de cette simplicité-là, ça peut déployer en fait un sens assez infini.
0: Oui, par exemple, je suis ravie que tu dises ça, parce que c'est exactement ce que je veux. Je dis toujours, si avec un geste, ça suffit, je ne ferai pas d'autre. Je ne ornerai pas, au moins que ça soit un élément imprescindible de la performance, que je fasse des ornements. Sinon, je n'ajoute rien, absolument. Absolument rien qui ne s'est pas fondé. Je dis toujours, mais si mes performances sont comme un squelette, c'est-à-dire c'est un squelette, il a les os, mais après les gens, il doit remplir, il doit mettre la chair à cette. Et beaucoup de mon travail plasticien aussi, tu vois. Et je suis ravie que tu le perçois comme ça, parce que c'est exactement ça. Je veux dire, je passe, quand je pense une performance, je passe la vie à lui, mais ça, ce n'est pas nécessaire, ça non plus. Je veux dire, tu vois, J'aime l'art povera dans ce sens vraiment de pas ajouter quoi que ce soit qui peut, et après, comme tu dis aussi, utiliser des choses de la vie de tous les jours. C'est-à-dire des choses que dans la vie de tous les jours, tu les utilises et tu ne penses même pas à eux. Par exemple, dans les choses que tu as citées, tu emploies des choses complètement ordinaires. Je ne cherche pas du tout à mettre des choses super sophistiquées, très jolies, pour que les gens s'ennuient mortellement, que je trouve très bien qu'ils s'ennuient, je rencontre. Mais qu'ils disent, ah bon, c'est ennuyé, mais tu as vu quel joli pot de fleurs il en avait, ou quel joli, je ne sais pas quoi, il mettait sur la tête. Tu vois, moi, tout ça, si je peux l'éliminer, je l'élimine. Seulement, il est en exception que j'ai trouvé un jour dans la rue, des gens qui vendent des choses dans la rue, un miroir merveilleux, et je venais de casser en faisant la performance comme ça, les miroirs que je mettais. Et j'ai trouvé ça génial. Et c'est vraiment un modèle que vous n'avez jamais vu dans votre vie, bizarre, que quand je l'aime tellement que je les garde pour faire la chose. Voilà.
1: Pour finir, il y a une phrase de Satie que vous citez régulièrement. Je n'ai pas compris pourquoi elle était si importante, que c'est plus facile de
0: d'abord,
1: faire pleurer que de
0: que
1: faire rire.
0: D'abord parce que j'aimais Satie, ouais. La musique de Satie.
1: Il a dit plein d'autres choses hein, quand même.
0: Après, c'est aussi Kate. je veux dire, la première fois que j'ai vu, toi tu as fait, c'est toi qui as organisé une heure, comment ça s'appelle, Vexation.
1: Oui.
0: Vexation à l'Arc, ou c'était où
1: à Rouen, à l'Opéra de Rouen, j'ai fait ça.
0: Ouais. Ben, je sais pas, bon. Et je savais l'histoire de Satie parce que c'est Keith, le premier qu'il a joué à New York.
1: En 63, hein. Oui.
0: Voilà. Et comme Keith parlait beaucoup de Satie, j'aimais Satie avant de connaître Keith. C'est le côté de la musique et tout. Après, grâce à Ornella Volta, que j'ai connue, en plus je l'aimais énormément à Ornella, et que c'est elle qui vraiment, entre Keith et Ornella, elle m'a fait cadeau des premières versions de Satie. Malheureusement, elle est morte avant de finir le truc. Mais j'ai appris beaucoup avec Ornella, apprécier les personnalités de Satie, qu'est-ce que c'était Satie à l'époque, c'est ça. Et après, bon, Kate et Ornella. Et après, j'ai commencé à vivre avec Tone à 82 ou 80. Non. Ah bah, je me rappelle plus. Bon, ça fait rien.
1: Je pense,
0: mais Tone jouait tous les, aimait beaucoup de Satie et jouait tous les jours Satie au piano. Et voilà, je veux dire, c'est pour ça que ça fait partie de ta vie.
1: Oui, mais cette phrase
0: de tous les jours.
1: Que c'est plus facile de faire pleurer que de faire rire. Pourquoi
0: par exemple,
1: si
0: quand il disait ça, j'adore cette phrase. C'est plus facile de faire pleurer que de faire rire. Je trouve que ça, c'est une phrase que la trouve dans le livre d'Ornella. Je l'ai pris de là, que je le cite toujours. Quand il me dit, en parlant de mes performances, que parfois les gens rient, si je vais provoquer les rires et tout ça, je m'en rebalance, absolument. Mais dans la vie de tous les jours, je dis beaucoup de conneries aussi. Et je veux dire, dans la vie quotidienne, et je ne sais pas pourquoi je vais me castrer et éliminer dans mon travail artistique, mais je n'essaie jamais de faire rire les gens. Mais je suis ravi parce que c'est le problème de Satie. Justement, Satie, comme il avait des sens de l'humour, personne, sauf les initiés, il ne le prenait pas au sérieux. Et quand je suis venu en France, Satie, à France Q, à France Trou, les employés de la musique de Satie comme syntonie de programme. Mais jamais il avait joué la musique de Satie pour vraiment l'écouter. Hein. C'est maintenant un peu plus. Maintenant, ça s'est passé. Il y a une époque où il avait plus souvent, maintenant, c'est moins. Bon, j'ai moins de temps aussi pour écouter de la radio. Mais je veux dire que Satie, en France, c'était un rigolo quelque part, tu vois. Mais pour moi, c'est grâce à Ornella et grâce à Keith, évidemment, et Tone qui aimait beaucoup Satie, qui le jouait mal, mais il le jouait. Oui. Il jouait mal, il n'était pas pianiste, il adorait jouer le piano, mais il savait qu'il n'était pas pianiste. Moi aussi, d'ailleurs.
1: Merci.
0: Et
1: merci.
0: Avec rien.
3: Merci, Esther.

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j'enregistre vraiment ce qu'il y a sous mes pieds, tu vois, j'enregistre vraiment là où je suis.

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0: où énormément la société de a tranché sur ces questions-là en disant oui ou non, est-ce qu'on est un petit peu dans le dialogue, et pour ça, il faut définir pour eux ce que c'est une trace, parce qu'on a commencé à mettre un clou. Ensuite, il y a une deuxième discussion qui vient s'ajouter à celle. Donc ça, on va savoir. A priori, je pense qu'on a le changement d'air, j'ai le vide d'air. Simplement, maintenant, il y a une deuxième discussion qui est une espèce de discussion intellectuelle très intéressante.
1: C'est un mauvais terme, c'est un bon terme en soi, mais c'est un mauvais terme précisément sur cette histoire. Est-ce qu'on en revient à ce qu'on dit au début, sur le titre du film. Mais est-ce que c'est l'homme qui propose cette guerre de l'homme? Est-ce que c'est l'homme qui est devenu cette puissance idéologique qui le changement de l'homme? Plus ne sera jamais plus, ne sera jamais plus. La trace qu'on laisse sur la terre est tellement indélébile. Est-ce que c'est l'homme? Est-ce que c'est une petite partie des hommes? Quelle petite partie des hommes? Donc il y a des chercheurs. Qui est un chercheur suédois, qui dit non, c'est pas l'anthropocène, on devrait plutôt dire que le vapeur se prête à l'anthropocène. Effectivement, ce serait l'effet du capitalisme et des hommes qui ont participé, de ceux qui ont participé du vapeur du capitalisme, qui laissent cette trace indélébile sur la surface de la Terre. Donc effectivement, ça nous laisse encore un immense sujet de réflexion. Nous sommes des sujets absolument passionnants.
2: Merci beaucoup pour votre intervention.

0: Ouais, faut vraiment que je termine cette épaisseur, là. Je suis un peu paumé, je crois.
1: Avec celle avec tes pompes?
0: Ouais. Bah, t'as essayé le bord du ruisseau?
1: Ouais, le bord de saut. J'ai essayé le ponton aussi, tout le truc. Après, je voulais parler un peu de ce truc, de cette perdition, tu vois, de cette manière qu'on a d'errer dans la vie. Tu vois.
0: Parce que toi, tu as l'impression d'errer dans la vie.
1: Ouais, un peu. Tu vois. Après, il y a aussi tout ce truc de métaphore, de la marche de l'humanité, tu vois, de machin.
0: Genre, t'écrases ton prochain avec tes grosses chaussures, tu utilises la nature comme une ressource et tu l'exploites comme si c'était infini, et puis après tu tries même pas tes déchets, quoi.
1: Ouais, un truc comme ça, ouais.
0: Bah, c'est positif, ça, c'est bien.
1: Ouais. Ouais, alors en même temps, toi, comme il disait l'autre, là, quand on est dans la mer jusqu'au cou, il reste plus qu'à danser, quoi.
0: C'est chanté.
1: C'est chanté.
0: La phrase de Beckett, là, c'est chanté, ouais.
1: Ah ouais, c'est pas danser, t'es sûr?
0: Non, c'est chanté. Si t'étais enseveli sous la merde, tu ferais comment pour danser?
1: Bah, c'est chanté, tu chanterais.
0: Ouais.
1: Ah, c'est pas cool. Bon, bah, après, c'est quand même vachement bien de danser, je trouve.

Mikhaïl Gorbatchev a rapidement réagi et le glasnost ou transparence que pratiquent les médias date précisément de l'affaire de Tchernobyl. 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

0: I do crave isolation. I need it. My isolation is to be not around other humans. But if I start to feel lonely, which is, of course, different from isolated, I will seek out animals or trees. You might be able to hear in the background the sound of the barn at Cove Park.
1: And now the sun is shining quite
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1: a lot. And
0: amazing
1: so beautiful.
0: Nature here.
1: And I'm having a blast.
0: And I don't think you feel lonely when you are around trees and things like that.
1: And I'm thinking about the conversation I had with Maeva yesterday. We were talking about birds and about this thing of isolation. And she said, she talked about how people sometimes talk about the environment, right? As just environment, like a background. And like the birds are just singing in the background while you're taking this walk. Very self-centered. You are the center and everything is in the background. And I think it was a... She mentioned someone, I should ask her again. But it was this thing about you have so much drama happening all around you all the time. And you just think it's background. I think it's very stupid. And so I've been walking and stopping in the middle of song. Of birdsong.
2: D'aller trouver du silence et du repos dans les endroits.
1: Trying to guess who's talking to me.
2: De nature.
1: It's not easy.
2: Parce qu'en fait, c'est déjà une manière d'opposer notre culture à la nature. Ouais. Et de se dire, je pars dans la nature. C'est déjà comme si c'était hors de nous. Et ça, je trouve ça super important parce que ça veut dire que. Cette posture-là, tu sais, qu'on a quand on est dans la nature et qu'on veut se reposer, qu'on a l'impression. Enfin, pas qu'on a l'impression, mais qu'on fantasme une sorte de silence dans la nature, alors que c'est juste qu'on ne sait pas écouter ce qui est en train de se passer. Mais enfin, voilà, c'est normal, par manque de... Ouais, des fois de connexion, mais aussi de connaissances et tout ça, mais... Mais ouais, moi, c'est des réflexions que j'ai souvent, parce que je suis pas... comment dire, je suis aussi comme ça. Enfin, je veux dire, j'ai longtemps dans ma vie pensé vraiment la nature comme... Ouais, c'est ça, comme une sorte d'environnement calme et paisible. Mmh. C'est ça, c'est fantastique.

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0: donc on a.
1: Hey. Non, là, là, là, on est le métanoïaque, vas-y.
0: Bon, t'écoutes aussi.
1: On a Black Ace qui va nous parler. Black Ace, tu peux présenter déjà l'émission.
0: Hier, ta grand-mère, j'ai mon micro-ondes, je peux le faire le feu. Sur le micro, je suis dans les temps. Je suis dans le tempo, protège ton dos et tes abdos.
2: Ah, ça va ou quoi?
0: Sale ado, coup de couteau dans les abdos. Abdou, que vous collaborez comme un vendu. Mon RSV, réparation supérieure à valeur. Alors ton casse Vega.
1: Ça, c'est Mohamed Le Remède qui a écrit ça.
0: C'est lui. Pas
1: non, c'est Mohamed Le Remède qui l'a jeté là, il vient de la jeter là. Ouais. Bon, est-ce que tu peux présenter notre émission d'aujourd'hui, cher Black Ace?
0: Notre émission d'aujourd'hui consiste à être hétéroclite envers nous tous. Et du coup, chacun peut parler de ce qu'il veut ou de ce qu'il souhaite. Ou même rajouter de la musique pour chanter avec la musique. Ou sinon, voilà, comme ça.
1: Tu peux mettre un micro à côté de lui pour qu'il entende ça. Voilà.
0: Butterfly, avec toi, je fly. Mais j'ai pas la bonne mélo. Qui peut chanter sur cette mélo? Si tu savais, toi, tu
1: vas-y. Vas-y.
0: Si tu savais.
1: Ouais, bravo, c'est bien, on est le métanoïaque réuni comme tous les mercredis à 17h, on est sur Pinot, on est sur la clinique de Bois de Bondy,
0: on chante, on rappe, on fait tout.
1: Est-ce que, Black Ace, tu peux expliquer à nouveau ce que tu parlais des processus métanoïaques? Vas-y.
0: Parce que tu n'es pas bien.
1: Allez-y, on a le droit de ne pas aller bien des fois, on va ça aller mieux.
3: Oh.
1: Nietzsche disait ça, on n'a pas besoin d'être bien ou mal. Il y a d'autres concepts pour dire.
0: Ça, Dieu est mort en fait.
1: On va être peut-être dans la beauté.
0: Surtout les gars comme moi qui sont contre l'autorité de Dieu et de l'autorité même à la fois.
1: Ouais.
0: Bah, les pirates.
1: Tu es un dieu immanente, comme on dit.
0: Un pirate.
1: Bon, est-ce que tu peux nous parler un peu de processus métanoïaque?
0: Processus métanoïa. Donc, il va y avoir le philosophe Michel. Ensuite.
1: Bonjour, Michel.
0: Ensuite, Michel. Son ami de longue date. Son ami, sa copine de longue date, à côté.
4: Rosa.
1: Tu t'entends, la voix?
0: Rosa.
1: Oui.
0: Rosa.
4: Rosa.
0: Comment tu t'appelles déjà?
4: Rosa.
0: Non. Comment elle s'appelle?
4: Qui?
0: Après. Parce que là, j'ai fait le tour des noms. Il y aura Michel, il y aura Rosa, et ensuite, comment tu t'appelles? Tu t'appelles comment? C'est à toi qu'on répond, tu t'appelles comment?
1: Comment elle s'appelle, la dame?
0: La dame. Oui! Stressy Bouligay. Ensuite, on a Denise, notre charmante Denise. Ensuite, on a... Samuel Grasse. Ok. Et vous?
5: Je suis Pénon Xiaomiao. Non chienne. C-H-U-N.
0: Non chienne. Ok.
5: Oui.
0: Donc on a tous des blases originaux. Moi, mon blase, c'est B-Ace. Une variante de Black Ace.
1: Ouais, t'as changé là.
0: Ouais, j'ai un peu changé, B-Ace.
1: Ça, très bien.
0: Bon.
1: Tu sais, à la base, métanoïa, ça veut dire ça aussi, tu vois, changer de nom permanent, aller au-delà du nom. Et Nietzsche, il disait ça aussi, hein, comment il faudrait changer de nom tous les jours.
0: C'est ça.
1: Sintuska. Et toi, comment t'appelles?
6: Sintuska. Vas-y. Moi, Nia.
1: Nia. Comment tu t'appelles? changer de nom. Si
0: ton vrai nom. Ton vrai nom.
1: Ton nouveau nom.
0: Ton nouveau nom.
6: Bonjour.
2: Vous voulez quoi? Mais venez là. Ce sera plus confortable.
3: C'est possible de chanter une chanson?
2: Venez,
3: Monsieur, vous
1: voilà, donc on est tous
0: avec Giscard.
1: Voilà. Christian, est-ce que tu veux commencer aujourd'hui? Tu voulais parler quoi aujourd'hui?
4: Moi?
1: Ouais.
4: Bah, je pense à beaucoup des années des études que j'ai fait de moi-même en autodidacte.
2: Mais oui. Mais
1: hein? Attends.
7: Vous savez, ça commence ou quoi? Belle la pomme.
1: Vas-y, quelqu'un.
4: Oui. je peux parler de. La lecture particulière.
1: Ouais.
4: Voilà. Qui donnait des lycées.
1: Ouais.
4: Il y a une liste approximative. Il faut le parcourir. Ça.
0: On n'anticipe pas le côté.
4: Voilà.
1: Tu voulais dire, okay. Tu voulais dire quoi par rapport à tes lectures de l'école?
4: Je n'ai pas compris. Hein.
0: L'alcool, ça rend bourré, ça rend saoul.
2: Il y a un casque là,
4: pour
1: nous.
4: Non, je
1: n'ai
4: pas de casque.
1: Oui, on t'écoute. On t'écoute.
4: Bah, voilà.
0: Tu veux pas m'écouter cette fois?
2: Monsieur
0: Carreau. C'est pour
7: KO. Non, ouais. Ah, pour écouter Jeanne.
1: Ouais, voilà. On est
0: comme ça, tu n'auras pas faim comme moi.
7: Je n'ai pas faim, moi, je vais bien.
1: Attends, je vais tourner le micro, Mohamed.
7: Ah, mais après, il faut démuser les gens. Il ne faut pas les soustraire. Sa mère. Tavernier, bande d'enculé.
0: Non, faut pas me traiter ma mère.
7: Mais je parle pas là, je parle pour toi. Okay. Donc, tu te traites ton cul de ton cas, je le dis qu'une fois.
0: Ça, j'aime le Mohamed comme ça. Ouais.
7: Le remettre dans ta gueule. Johnny, je m'emmerde. Tu crèves trois fois. Lui, elle est tout ça.
0: C'est ça.
7: Il a abandonné, comment ça s'appelle là, Nathalie Baye. Elle a baillé dans une balance avec Philippe Léotard. Dans la rame.
1: On est Mohamed le remède.
7: Tu vas pas rigoler, moi ou quoi? C'est moi, le tempo. Mm-hmm. Protège ton dos et tes abdos avant qu'il te mette un coup de couteau.
0: Je peux te la
7: Transac.
0: Aussi.
7: Ouais, la Transac, on la connaît. Cette Transac. Tu connais Villeneuve Loubet? Ils l'ont épargné. Ils ont enculé de Venise. Sur la côte. La côte. Côte de Port. Rabat les ports. Au Tréport.
0: Mais aujourd'hui, on va à Boboche.
7: Non, Boboche, ils vendent de la farine pour français des tartines.
0: On va porter plainte pour la première fois.
7: Je suis pas gêné à moi, rien. Je bégaye. J'ai plus rien à dire.
0: Je
7: connais Marvin Gaye. Parle pas, derrière moi.
0: Pour baquer.
7: La bac, t'attaques.
0: Non.
7: Et moi, je contre-attaque. Je joue pas encore. Encore pour le Nord. Je vais à Bondy Nord.
0: Attends,
7: en guise de préface, juste pour leur face, je leur dis, je leur dirais, Abba Hitler, ta mère.
0: Ouais, Adolf Hitler, en bas, plutôt.
7: Il n'y a pas les Allemands et les Anglais, on n'est pas réaliste. Regarde, voyez la Lapinou, chez Hollande, dans la Corrèze de tout le 19, ouais. Le rugby, ta mère baisée. On les a baisés, les rugbyman, dans le 86, poitiers.
0: On a baisé aussi Trump.
7: Trump, c'est Jump Street. La rue, combien de frères est-elle emportée? On a talu, il t'a dit.
0: Et Vladimir Poutine?
7: Ouais.
0: Lui, il est chaud.
7: Mais Vladimir. Je parle pas de politique. Quand tu viens, tu supprimes. T'as vu ce qu'ils ont fait à l'autre, là? Le recordman de vitesse?
0: Ouais.
7: J'ai même pas envie de dire son nom, j'ai envie de pleurer.
0: Ouais. Aujourd'hui, c'est moi le recordman.
7: Pourquoi tant de haine avec ton Anken? C'est vraiment pas la peine.
0: Ouais.
7: Superbox, supercopter, ta mère.
0: Ouais.
7: Grand-mère. Au feu. Il n'y a pas les pompiers, ils sont là pour t'éteindre.
0: Il y a Hervé pour les sauver.
7: Hervé, c'est un enculé. Il a pris la place à Thomasin et Madame Roger.
0: Oh.
7: On connaît l'encyclopédie de Bondy.
0: Oh.
7: Malraux, descend rez-de-chaussée. Tu vas finir où?
0: Dans le bas-côté.
7: Bondy Sud, on n'est pas. Ouais, trahison au sein de notre population.
0: Notre
7: traite est une malédiction. Ta mère t'appelle Mamadou, tu prends le nom de Andrew, tu revendiques l'Amérique, ses origines sont d'Afrique. Sommy Bugsy. Il n'est plus là.
0: Ouais.
7: Il est avec Laurence Ferrari. Il l'a pigné sur un tapis volant. Bernard Tapie, la santé. Ils l'ont eu à Voltaire, pas mentir. Ta gueule, ta populaire.
0: Du show business.
7: Parle pas après moi, s'il te plaît. Ne copie pas, cherche pas, y a rien. Mes textes, c'est Simon Templar qui les a dans le placard. Et Tavernier, je t'ai dit, bois pas quand désarroi, désarroi, le monde rural en est l'exemple. Là, y a rien. 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

0: où d'un coup elle t'en fait trois. Tu veux parler de mortalité ?
1: Voilà, j'ai trois jumelées. Trois jumelles et un jumeau.
0: On dit trois jumelées. Et j'ai un dromadaire et un chameau.
1: Ah.
0: On prend pas la A3, nous. On prend la A10, on va chez les collabos. Oui, trop, de procès-verbaux et d'égo. Mais qui va à Rio avec le gros magot, qui va tuer les négros pendant la guerre quand c'est chaud.
1: Et qui va tuer le roi du Maroc et le roi d'Algérie?
0: Je m'en bats les couilles, je t'ai dit, je suis pas réaliste.
1: Ah, ok.
0: Je suis un putain de maghrébin rabouin. Je suis un tempo. C'est quoi le tempo?
1: Non.
0: C'est la typo, la Fiat. Tu la connais pas, la Fiat?
1: Non.
0: Tu connais la Fiat 500?
1: Non.
0: On rentre pas dans un arbre. Tu vas finir, tu sais où? Avec Denis Fabre.
1: Denis Fabre.
2: Assieds-toi, tranquille.
0: Tu connais pas la météo? Elle raconte des conneries.
1: Elle raconte que des conneries, on est d'accord.
0: Il neige au mois d'octobre quand les feuilles tombent. Ta gueule, tu vas la pleurer. Tu vas pleurer. Mais monsieur Simon. Et il est où, Moïse? Il a trahi. Hervé, on en revient à nos moutons. La chef de monsieur Seguin. Quel chien, Jean Zay. Je préfère Jean Genot. Je préfère Jean Genot.
1: Jean Zay, l'école.
0: Jean Genot. Malraux, il l'a trahi.
1: Malraux, il l'a trahi.
0: Théâtre. Ah, monsieur.
1: Ah ouais?
0: Il est au courant de tout. C'est une encyclopédie, le monsieur qui est devant moi, c'est pas cheveux gris. J'ai bien peur de le casser en deux, tellement qu'il est pas vieux. Je te fais des abdos sur son dos. Allez, on commence à vagabonder.
3: Alors, oui, donc on était... Moi, le prophète qui est présent là avec
0: toi. Non, je suis pas ni poète ni prophète, moi. Tout seul.
3: Tu les remèdes.
0: Terrancive. Mon nom est personne. J'ai pris le nom de ma mère, c'est comme la viande. T'as plus qu'à le mettre dans le frigo. Et t'as des ondes.
1: Tu peux mettre Booba
0: de rien. Attends, je vais voir, il y a quoi déjà dans mon répertoire. Je vais mettre ce qui vient. Regarde ce qui vient. Voilà, ça c'est un copain, calme le feu.
3: C'est quoi ça, Mohamed?
0: Ça c'est un copain qui rappe. Il est pas censuré, lui. Il passe pas assez à Aerox, lui.
3: C'est
0: toi, garde-le pour toi. Mon pseudo, c'est Momo pour les gens qui dénoncent trop. Le remède, c'est Mohamed, on t'a dit Abdoulaye. Belek Abdelmalek.
1: Moi aussi, j'ai déchiré les
0: feux. Il n'y a pas d'Américains. Il n'y a plus Jean Bombeur.
1: Déchiré les feux. Déchiré les feux.
0: Déchiré les feux. Improvise.
1: Déchiré les feux. Déchiré les feux.
2: Non.
1: Casser les feux. Casser les feux. Casser les feux. Ah. Casser les feux. Ah. Casser les feux. Ah. Casser les feux. Ah. Sur ça, c'est de la trappe. Sur ça, c'est de la trappe. Sur ça, c'est de la trappe. Trappe.
0: Pas attrape, attrape-la si tu peux, ma queue, ce n'est pas celle de ma Kélélé qui a compris que Denis était avec
1: Domenech.
0: Donne pour tous les hommes emprisonnés, qu'on plus qu'à nous arranger la fatalité.
1: Domenech.
0: Donne-le quoi.
1: C'est de la trappe. C'est de la trappe.
0: Denis a filmé dans les vestiaires à sa mère. Elle a volé son porte-monnaie il y a un temps. C'est un SV. RSV. Finis-les, il t'a dit.
1: Ouais, ils sont finis, il t'a dit déjà. Ils sont finis.
0: Ah. Bah, maintenant, il va avoir le nom de la radio.
3: La radio Métanoïaque. Les Métanoïaques.
0: Ouais, ma radio à moi.
3: Tu veux créer ta radio à toi?
0: 92, en Seine.
3: Comment il s'appelle ta radio?
0: Tu vas te le dire.
1: Elle mérite tes vacances.
0: Écoute,
1: à toi.
3: Attends,
0: mais... Tu veux que des fous? Tiens, il va me payer après. La SACEM, je l'emmerde. Elle lui ressemble, c'est pas pour moi.
1: Ouais, tu veux plus.
0: Je crois qu'il passe à Skyrock ou quoi? Il passe même pas sur Rado. Il passe sur Nova. Radio Nova, mais là, à 23h le vendredi.
1: Ta radio, c'est Cassie.
0: C'est pas le moment, il y a la nouveauté du jour à 16h30.

0: va bien. Tout.
1: Et demain, la victoire, la queue de billard, ils vont pas nous rapatrier, ils vont tuer. 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Qui suis-je? Un animal ou un tel piscal?
2: Ça roule super, ça roule super vite, ça roule super vite, ça roule super vite, on n'est pas sûré,
1: t'as le droit de faire ça. Parce que j'ai pas m'attaquer, les collègues, pour usurpation.
3: Non, c'est abus de confiance. Et ta radio à toi ?
1: Abus de confiance.
3: Comment s'appelle ta radio ?
1: Et abus de faiblesse.
2: C'est vrai.
3: Abus de faiblesse.
1: Génération. 88.2 Radio Nova, 101.5.
3: Ah, tu
1: 6.3 pluriel.
3: Tu écoutes souvent Radio Génération ?
1: Je ne regarde pas la télé, moi. Génération, j'écoute depuis 91, depuis qu'ils m'ont libéré de pleurer en 90.
3: Ouais.
1: Tu vas mettre on va te mettre à pleurer, tu vas pleurer. Pour aller pas mettre au CJD, pour aller pas mettre à la PMU. Ma mère, elle revient pas. Elle est plus là.
2: Ok, oui, mais il y a une des US qui peut revenir pour toi.
1: USA ?
2: Si.
1: Union des services administratifs de l'Arménie.
2: Si.
1: L'Arménie, c'est les États-Unis. T'es pas au courant ou quoi ? Je te ramène l'encyclopédie de l'URSS ?
2: Shakira, je connais déjà. C'est
1: j'aime
2: ma
1: bien.
2: Princesse.
1: Princesse, c'est une pute à robe blondelle. Comment elle est bonne. C'est pas une blague, hein. C'est une blague, ouais. Mon beurre. Genre mon beurre. La panthère, t'as mis un peignoir rose.
2: Effectivement.
1: T'aimes bien, Jérémy. Jérémy. C'est pas le Jérémy, hein. C'est pas le RMI, Jérémy.
2: C'est pas le Jérémy.
1: Ouais.
2: Qui s'en bat les steaks.
1: Non, les steaks frites. Il est entre le Benz à McDonald's. Ça, attends, j'ai marqué, t'es entre le Benz. Nick, ironique, à 100 heures de Paris, mange ta langue, t'es what, joue pas les deux suites, tu marches avec les suites, vas-y, donne le mec. Boum, boum, on se les respecte dans la brigade des loups, les loups voient, c'est pas tout.
2: Tu peux ta glace en allemande, ta pistache. Ok. Mais c'était l'heure de vivre pour tout le monde. Pour tout le monde et pour qu'on...
1: To be or not to be, être ou ne pas être. Là est la question. Question pour un champion, je regarde plus depuis qu'ils ont viré Juju, Julien, c'est pas un chien.
2: Pour qu'on soit pas des faucons.
1: Archivé.
2: Pour qu'on soit pas des faucons,
1: Le faucon, ils l'ont mis sur la 3.
2: Des faucons.
1: TF1, tête de français numéro 1, antenne de ouf tes yeux avant qu'on te les crève. 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Arte, la clarté. 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
1: Harry Rosenbach, il n'y en a qu'un noir sur TF1. Bon, d'abord, il a trahi Harry.
2: Des faucons. 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
1: Il sort pas du placard. Regarde les micros, ils achètent la table.
2: Des faucons.
1: Ça vient tout seul, c'est comme dans la salle. 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Pénave.
2: On rappe 24 heures sur 24 jusqu'au mardi.
1: Allez, le micro, dédicace aux USA, Pat Comics, tout a commencé. Avec ma terre, Lupère, King, aux États-Unis, une nouvelle vlog, les MC en folie, tout allait vite, encore plus vite là-bas. Là-bas, voilà, les portes du pénitencier, bientôt, tout claqué à la gueule, et c'est là que tu vas finir tout seul, tatatin, c'est la fin.
2: Mais ça gonfle mon biceps.
1: C'est bon, monsieur Simon ?
2: Ouais.
1: Jérémy ouvre les paris aux côtés des mêmes.
2: Yes.
1: Il combat pour sa vie et survie. Que Dieu.
2: Okay. Tu veux combattre ? Tu veux combattre ? On fait des bacs. Les bacs, c'est. La chanson, elle vient. Et toi, tu fais un accompagnement par derrière.
1: Je suis le tempo.
2: Ah, tu suis le tempo. Ah, tu veux chanter ? Chante. Si tu veux chanter.
3: Oh, bien.
2: Et moi, je vais t'accompagner. Vas-y, chante.
4: Non.
3: Mets le casque, au moins.
4: Non.
5: Parce que le casque, après, il me fait
3: complètement. Ça va, t'es au temps ? Vas-y. Tu veux te présenter, Jérémy ?
4: Alors, on a une nouvelle chanteuse qui arrive à notre radio, Métanoïaque. C'est quoi votre nom, madame ?
5: C'est
4: Grâce. Voilà, okay. Grâce.
2: Vas-y, Grâce, tranquillement.
4: Grâce, on t'entend, t'écoute.
2: Tranquillement.
4: Vas-y, Grâce, tu veux, quand tu veux chanter
2: tranquillement. Tranquillement.
4: Attends, je t'entends pas. Tu peux. Bah, je sais pas, on a dit que tu pouvais chanter, que tu mets ta voix. On pourrait entendre ta voix.
2: Tranquillement.
1: Gardez la joie.
2: Tranquillement.
5: J'aime bien les chansons de Tchou et Jonathan, ça me calme. C'est une chanson française qui chante Tchou et Jonathan.
4: Bah, tu peux prendre ces câbles-là, tu les donnes pour qu'elle branche Denis, elle peut brancher.
5: Vous connaissez Tchou et Jonathan?
4: On va connaître avec toi.
0: Je mets YouTube. J'ai pas cette batterie.
4: Christian, tu parlais de quoi en ce moment en philosophie? Tu lis quoi? Qu'est-ce que tu as le dernier livre que tu as lu?
6: Toujours la critique.
0: Chanson de Joyce et Jonathan.
6: De Kant.
2: Raison pure et. C'est ça?
6: Pardon?
2: Raison pure et critique de la raison pure et.
1: Ça, c'est pour pas de
6: fumer. Ouais. Ouais.
4: Et qu'est-ce qu'il dit Kant dans la critique de la raison pure pour toi? Qu'est-ce que tu as pu saisir?
6: Beaucoup de choses. Chaque phrase là-bas considérée comme une source de vérité et de. Voilà. On dit beaucoup de choses là-bas. Il faut le lire.
4: Que chaque chose, c'est source de vérité. Hein. Source de vérité par rapport à quoi? Un concept? À la chose en soi? Comment on appelle ça? Qu'est-ce que tu peux nous dire un peu là-dessus? Qu'est-ce que tu as pu sentir par rapport à Kant?
2: Okay.
4: Tu peux donner à Denis, s'il te plaît. Kant, c'était assez. Tu n'as pas. Ah non, sur ton téléphone, tu peux ou pas?
0: Ah non, je peux pas.
4: Tu n'as pas? Attends, je vais voir si tu as un adaptateur.
0: J'ai pas beaucoup de batterie, en plus, je pense que j'avais un chargeur. Non, je peux pas. Est-ce que tu as un chargeur, Martin? T'as pas de chargeur?
2: Non, je concentre aujourd'hui.
0: D'accord. Merci. Ah oui, c'est pas le même. Moi, j'ai pas de. J'ai un vieux truc, moi. C'est l'ancien.
4: Bon, est-ce que tu peux chanter a cappella sans la musique?
0: Sans la musique. Mais sinon, je mets comme ça, non?
4: Ouais, tu peux le mettre sur le. Tu mets les micros.
0: Ouais, je vais chercher mon chargeur dans ma voiture vite fait. Ah pardon. C'est la pub là.
7: Oh là là, c'est bloqué. Je vais chercher mon chargeur dans la voiture.

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1: Non, le chemin est long, ça c'est à Bonne avec comme c'est une jambe. Continue, je te bats.
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1: 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Je disais que le chemin est long. Et moi je te dis comme Céline Dion.
2: Et qu'est-ce que t'inspire cette chanson? Attends. Ça te fait sentir quoi cette chanson? Tu penses à quoi?
0: Bah, ça me fait sentir beaucoup de choses en fait.
2: Principalement que.
0: Non, c'est. Ça me plonge. En fait, quand j'écoute des chansons, ça me plonge pas dans la dépression et tout ça, donc ça me calme. Que ce soit des chansons françaises ou de ma langue, ça va.
3: Vous chantez avec votre langue
0: ou votre langue? Bah, ma langue, c'est le tamoul.
2: Jérémy, tu veux chanter quelque chose, toi aussi? Qu'est-ce que t'apporte à toi la musique? Tu sens quoi quand tu fais de la musique? Est-ce que t'apporte
1: un truc? Parfois, il y a un tempo qui vient.
2: Ouais.
1: Là, actuellement, ça fait. Si je le fais bien, c'est pour les miens, pour les miens, pour les miens. Non, je n'ai pas le flingue, mais oh les mains, oh les mains, oh les mains. Pour le moment, je fais que des phases B avec des refrains tranquilles.
2: Ouais.
1: Pour glisser des 16 assez facilement. Donc, un autre refrain, c'est. Butterfly, avec toi, je fly. Butterfly, tous les deux, to the sky. Butterfly, avec toi, je fly. Butterfly, tous les deux, to the sky. Butterfly, tous les deux, to the sky. Butterfly, tous les deux, to the sky. Pour ceux qui ne savent pas, butterfly, c'est quoi? C'est un papillon.
0: Mm-hmm.
1: Butterfly.
0: Butterfly, papillon, oui.
1: Ouais, butterfly, avec toi je fly, donc en gros c'est mon papillon, avec toi je m'envole, en gros c'est une métaphore pour exprimer une fille que j'aime bien, et butterfly, après je dis tous les deux to the sky, ça veut dire tous les deux vers les cieux, donc ça c'est de l'anglais, après
0: bon, mais en général les butterflies c'est joli, non? On ne trouvait pas?
1: Oui, c'est les pour papillons. Ça que je la métaphorise avec une fille. Butterfly, avec toi je fly, tu vois, je vais
0: m'envole, c'est ça?
1: Ouais, je vais dans les pays des rêves, en fait je suis dans le délire des rêves, c'est pour ça butterfly, avec toi je fly together, ouais.
0: Bah c'est joli.
1: Together to the sky, voilà. Together to the sky, ouais. Ensemble vers le ciel.
0: Ensemble, on s'envole vers le ciel avec le papillon, c'est ça?
1: C'est exactement ça.
0: D'accord.
1: T'as capté le refrain ou tu veux que je le referais, Martin? Je peux le faire de différents tempos.
2: Vas-y.
1: 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Butterfly.
0: Butterfly.
1: Butterfly.
0: Butterfly.
1: Butterfly.
0: An acclamation. Butterfly. On va sur le fly. Butterfly. On va
1: to
0: sur
1: the,
0: le fly.
1: To the sky. Ouais, là on peut le faire. Là on peut le faire. Là on peut le faire.
2: Butterfly.
0: To the sky.
1: To the sky. Butterfly.
0: Les petits papillons, ils me portent bonheur, moi. Je sais pas.
1: Butterfly. Avec toi je fly, butterfly to the sky.
0: Butterfly.
1: Avec toi je fly.
0: Avec toi je fly, butterfly, j'adore.
1: MTR. Ok, butterfly.
0: Butterfly, go to the sky.
1: Butterfly.
0: Je parle en Sri Lanka. Pour dire quoi? Pour chanter ou pour dire?
1: Juste pour dire butterfly.
0: En tamoul?
4: Oui.
1: Oui.
0: Patamuchi.
1: Butterfly, avec toi je fly. 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
0: Patambuchi, koriverum, patambuchi.
1: Patambuchi, poète. Vas-y, continue, vas-y.
0: Tu veux essayer de chanter un peu en tamoul avec moi, non?
1: Je veux butterfly seulement, juste le butterfly.
0: Tu veux juste le butterfly?
1: Ouais, juste le butterfly.
0: Bah, c'est patambuchi, c'est pas.
1: Ok, c'est
0: une
1: musique
5: quoi, ça?
0: Comment?
5: C'est une musique quoi, ça? C'est une musique.
0: Bah, je sais pas, mais je parle aussi tamoul.
5: Moi, de l'ordre aussi.
0: Comment?
5: De l'ordre, conditionné.
2: MTR de t'arriver.
0: Je connais un peu d'Asie.
5: Je connais, moi je demande aussi.
6: Et le texte.
5: C'est quoi, t'es Sri Lankais?
2: Texte, il est là.
0: Moi je suis Sri Lankais.
6: Moi je connais, monsieur, je vais reprendre.
2: Monsieur, je vais reprendre. Tu peux le lire, moi, avec ton micro.
1: Eh, MTR là, ça va rappeler.
2: MTR. MTR est de retour. Vas-y, MTR, bienvenue. Tu peux prendre le micro si tu veux.
6: En regardant ça, t'as tout compris.
2: Alors.
5: C'est quoi ça va faire? C'est bizarre ici.
0: Oh mon dieu, j'en fous.
1: Grave.
0: Ah, j'en peux plus des fois, hein. Moi c'est de ma vie. Hein.
1: Ouais, c'est comme si on va manger la pizza tout seul.
0: J'ai pas à manger des pizzas tout seul, hier, d'après moi.
1: Maintenant, tu en as une.
0: De quoi?
1: La salive.
0: La salive.
1: Ravaler la salive. Quand tu ravales ta salive, tu peux avoir l'impression de manger ce que tu veux.
0: Oui, ça arrive, oui, des fois. Oui.
1: Comme là, j'ai mangé un Kit Kat.
0: Un imaginaire ou pour de vrai?
1: Pour de vrai.
0: Ah, d'accord, ok.
1: Parce qu'il faut de la salive pour remanger. Vas-y.
2: Bonjour, Inter, qui est derrière toi, là.
7: Martin, ça va, tu vas bien?
2: Ouais, ça attends, va, mets-le comme ça.
7: Martin. Ça va, Martin, tu vas bien?
2: Ouais, viens.
7: Moi, je vais bien, ça va, et toi?
2: Ça va, ça va. Ça va.
7: Mais Martin, attends, je vais dire, j'ai une question à te poser. En fait, quand il n'y a pas de radio, faut prévenir. Parce que moi, j'ai appelé ta secrétaire, ça, la dame, elle m'a dit qu'il n'y avait pas de radio la semaine dernière. Tu vois?
2: Si on a eu, on a eu de radio.
7: Quoi?
2: Si on a fait la radio la semaine dernière.
7: Mais moi, il m'a dit qu'il n'y avait pas.
2: Voilà, on va, je sais pas.
1: C'est pas grave.
2: C'est pas grave, on est là.
1: Il y a Ringo, il va arriver enfin. En avance. Il y a Ringo, t'inquiète.
7: Là, il y a Doudou qui arrive. Doudou, il arrive.
1: Ah, Doudou, il arrive.
7: Ah, il arrive. Bien fait, imagine, il arrive.
1: Et Ringo, ouais. Il arrive. T'inquiète.
7: Qui ça?
1: Ringo, alors. Tu te souviens plus de Ringo?
5: Ah, moi, je veux pas parler de lui, moi.
1: Ah, ok, ouais, d'accord.
7: Je l'aime pas. Il a su tes mamans, les papas, il a pas du respect aux parents. Moi, ouais.
1: On va essayer d'avoir un Ringo calme.
7: La fois, il a fait quoi? Il a su tes mamans, les papas, les enfants.
1: Ouais, je me souviens là. Si...
7: Ça, moi, j'ai pas de problème
0: avec lui.
7: Il a pas de respect avec les parents. Ça, j'ai pas de problème.
2: Qu'est-ce qui se passe avec maman et papa?
7: Non, il a dit un truc avant.
1: Moi, non, mais si Mamadou il vient, il y aura pas de galère.
7: Non,
8: Ta mère t'appelle Mamadou, tu prends le nom de Andrew, tu revendiques l'Amérique, tes origines sont d'Afrique. Qui a lui seul pour stopper la famine en Afrique. Le fric, c'est chic. Quand t'en as, ça va. Quand t'en as pas, va-t'en, protège ton dos. Tu vas finir, c'est où? Avec un. Pas un couteau. Un tango. Un Django. Ouais.
0: J'ai un peu.
1: Allez, c'est bon, les gars. Elle nous a sous ce gars.
7: La lune, c'est une poésie.
1: Ouais, c'est une poésie.
7: On va l'appeler parisien.
1: Ouais.
7: Qui nous régale tous.
8: Ah, tu régales comme un grec. Fallait jamais mettre au chute d'eau, des boulots dans l'eau, dans les goûts de Tokyo, il y a un numéro d'écrou, c'est pas bien, j'étais en Libye, j'ai vu Gaddafi pour la dernière fois, ils l'ont torturé avec un bout de bois. dans l'anus, il avait une testule, il recule devant un crapille.
0: Ça fait 18 mois qu'il dort. Ouais,
8: sa dame, bouche, bon uniquement pour Saddam Hussein. Le Koweït, c'est pas pour nous. Je vais vers l'Iran et tartiner avec Martine Aubry et Marion Maréchal Le Pen. Ta mère était. On t'a dit, Le Pen, il t'a dit, les Français, il y a des embombeurs à éliminer. Noir, blanc, blanc, rouge, au Norvège, en Suède. Maintenant, on va être tout doux. Tranquille le chat, il était dans l'eau. On en revient dans le mouton. T'as déjà vu un poisson sortir de l'eau et visiter la réalité? Impossible.
0: Un poisson jasmin.
8: Tout vient de Dobby. Dobby chaud, Cosby chaud. La petite maison dans la prairie. Elle est petite, la petite maison. Elle est petite comme Makelele. Il est grand, Makelele. Mais il est petit. Des pâtes, oui, mais des bonnes amies. On t'a dit. Ben, fais plus comme ça. Je m'emballe les reins. Je vais à Lyon, il y a mon oncle. Il a le même âge que moi. Il roule en M3 avec Jolika. Jolika, elle a trahi. Elle s'appelle, tu sais comment, en vrai? C'est sale, ça là. Starfla. Oh, que vois-je à l'horizon? Le cul de Robinson. Je prends mon arbalète, je lui tire dans la quéquette.
2: Ouais. Hey, extraordinaire, Mohamed, le remède, le prophète.
4: Martin, s'il te plaît.
0: Un bon prophète.
2: Mohamed, le remède, voilà, qu'est-ce que tu veux?
8: Enfin,
2: ça marche?
4: Quoi?
2: Pardon.
8: Oh là là, il y a...
4: Ah, c'est bon ça. Et Martin, s'il te plaît, je peux un freestyle.
8: Je vais pas brasier,
4: on va. Oh, Doudou, là, arrive, parce que Doudou, elle va quand je fais freestyle. S'il te plaît, je peux mettre.
8: Ah, il parle du jamais de tombe de près avec son truc, là. Non, mais je suis fait, là, tu vois pas, une pomme d'Adam, là.
9: Non, mais c'est freestyle, là.
8: C'est vraiment, mec, c'est. On a belle vue, ma barbette.
9: Ah, tu te déposes sur quel instru tu fais des freestyle?
4: Vas-y, mais Martin, s'il met ce qu'il veut, quand je fais. Hein?
9: Vas-y, un instru.
4: Bah, il met ce qu'il veut, t'as ça, j'ai composé, tu vois.
0: Non, mais Martin,
9: vas-y, brother. T'as plein d'air aujourd'hui.
8: Ah, j'aime bien celle-là. On va dédicacer à madame.
9: Elle est lourde.
4: MTA 4-3, très fort. Ils sont dans les veines quand ça coule. Quand tu comptes une Ferrari, une Mercedes, une Audi, ça roule en escalier car. Lors de la montre, quand ça tourne.
10: Go. L'un était Guadeloupéen et l'autre était maghrébin.
4: Bah, c'est un arabe. Remets. Oh my. Comme t'es à 93, bow. Ça va l'équipe.
8: Nick. Véronique, à
4: 193, MSB, MTR.
8: Du palais de Suisse, tu marches avec Louis Schmitt.
4: Attends, je suis freestyle.
8: Boum, boum.
4: C'est bon.
8: Les terrains inspectent, la brigade des loups, les voyous, c'est pas nous.
4: C'est bon.
11: Tu voyages avec ta voiture, c'est une Rolls-Royce, mais une Maserati. Elle a coupé une Féfé, une Lamborghini. Sa bouteille de Jack dans la bouteille. La montre ça roule comme une Rolls Royce, ça roule très très vite. Parce que la montre roule très vite. Mais tu roules en Audi RS6, Gamos RS6, bouteille de Jack dans la bouteille.
8: 1-2, la fantôme.
4: Ah,
8: en tout
4: quoi,
8: cas, je sais pas, notre rôle, on n'est pas là pour faire de la pub. L'Anfi,
4: Martin.
8: Super, retard. La BRI, c'est la CSI. Et la BRB, tu sais quoi? C'est les directions des ressources humaines. L'humain, j'ai peu confiance en lui, t'as dit.
4: Vas-y, remets, c'est bon. Il a tout foiré, là.
2: Bon, on va reprendre le métanoïa à confort. Enfin, vas-y, continue le flow.
4: Vas-y. Check. MTR, MSB.
11: Ça coche MS Prada. Tu mets une montre qui roule en S Turbo S, Macan Turbo S. La montre elle roule dans le checkar parce que le S de le bâtiment S de Bondi Sud, Bondi Nord, y'a le S de la montre quand elle roule. Le Rolls Royce, la montre ça tourne comme une aiguille. Parce que l'aiguille c'est comme un serin corrompu. On est bien drogué quand on a drogué. On drogue des personnes, c'est comme des animaux bien morts. Quand tu drogues, t'es animal mort. Comme un petit mouton quand tu as égorgé. Tu crois c'est là, il c'est pas là, il c'est ici. Ici c'est de Paris, 9300. Tu vas draguer ton mouton. Ton mouton il est bien drogué comme une pinaise de lit. Quand tu vas droguer, tu mets une piranha dans la bouche. Quand tu bines, quand tu manges un piranha, tu drogues le mouton avec du sang partout quand ça coule. Parce qu'il y a MSB, 9300, ça coule dans les veines. Et quand tu passes ta Rolls Royce, c'est ta gadget. Quand tu parles, roule en Rolls Royce Bentley. Et quand tu roules, même le bain. L'instru, ça passe pas avec toi.
2: Bah, tu peux continuer, toi, Jérémy. Tu peux reprendre. Voilà, tu reprends, toi. Tu reprends avec le micro, là. Vas-y.
12: Bon, ma corda, fille de pute.
1: Bah,
7: il fait quoi, tout déjà?
1: Bye. Mais il fait quoi, CJ aussi? Bye. Bye. Bau, bau, bau, bau, bau, bau, bau, bau, bau, bau, Brasília, Brasília, Brasília, bau, bau, é, Aria, é, Praia, é, Paria, é, Paris, tu reprends l'Inter?
11: Ouais.
1: Vas-y, reprends.
11: Tu prends ta Rolls Royce quand ça tourne. Et tu vas piloter l'avion parce que la Rolls Royce tourne. C'est comme une aiguille d'une montre quand ça tourne. L'aiguille d'une montre, ça roule en RS. La montre, elle roule en RS. Parce que ta montre roule en S. Le bâtiment du GKR RS, ça roule en S comme ta montre. Elle prend une S de Mercedes en mode classe S AMG. Parce qu'elle prend une AMG pour tourner dans le Tcheka. Le Tcheka en S, ça fait un S de serpent. Parce que le Tcheka, quand tu viens pas, tu rentres dans le Tcheka. Les condés arrivent au Tcheka. Elle me note et la CR est bien arrivée. Mais quand tu passes au Tcheka, le Tcheka en S, le S de serpent quand ça va Tcheka numéro S dans la lettre. Oh,
1: et là on peut reprendre.
7: Je sais pas, tes instruments sont pas terribles. Pourquoi Doudou là?
1: C'est toi qui auras plus faim maintenant. Mais je vais te calmer doucement. Doucement.
7: Là, l'instrument.
2: Bon, c'est un truc de. C'est le Brazilian Bass qu'on appelle ça.
13: Je sais pas quoi moi-même.
1: Oui, une glace, un magnum.
2: Prends le micro.
1: Donc c'est moi qui rince à l'heure du manger. Ravalez bien votre salive et réavalez-la. Comme ça. Et là, on commence à raver. Ok. 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

Ça va rappeler fort là, ça rappelle fort. Ok. Vas-y, vas-y, commence Doudou, continue Doudou. C'est de la trappe. C'est de la trappe. C'est de la trappe. C'est de la trappe. C'est de la trappe. Personne m'attrape. C'est de la trappe. Personne m'attrape. C'est de la trappe. Personne m'attrape. Vas-y, vas-y.

0: Metanoia.
1: Leclerc, bonjour.
2: Vas-y, hey. Vas-y, remets, t'as coupé là. Voilà.
3: Touche pas.
4: On est tout chaud pour rapper là, on est chaud pour freestyle. Sur celle-ci.
2: Voilà. Mais on n'entend pas. Ouais, c'est bon. Vas-y, remets, frérot. Tu crois que t'es à la plage? On n'entend pas. Et tu crois que t'es parti à la plage, y'a des gadgets, des Rolls Royce. Quand tu roules en Bentley, y'a le S de la checker et dans la montre, ça roule en S, turbo S, bacane S. Et quand tu roules ta montre, elle est pas en or, elle est argentée, c'est comme des dents argentées. Tu brosses tes dents avec du Siwak, elles sont bien argentées. C'est pas chic, elle est argentée, c'est des dents argentées. Quand elle pique,

mets du mascara et du rouge. Enlève. Quand tu mets du mascara, quand j'ai bien habillé, elle a ramené un Rolls Royce. Un petit caddie pour aller au magasin prendre un Rolls Royce. Bentley, quand t'es roulant Maserati, la coupe est sport, quand t'es mis un bar running. Et son mari, c'est pas une raclée, il est trop beau comme une raclée. Sa raclée, quand elle était très belle, elle met du vernis dans ses ongles. On dirait des griffes de Zorro. Le cheval de Zorro, il a des griffes parce qu'il est trop violent. Mais sa raclée, elle est pas en full black, parce que MT en full Batman, full black. Je suis un

0: J'suis énervé, je clash des gens parce que je suis ici. Mais tu crois que la personne a une sacoche, une mallette de billets, c'est une fausse sacoche, Louis Vuitton qui portait. Mais sa sacoche, on dirait de clients courts qui portait. Mais la racle, elle aime bien quand les mecs, elle aime du vrai. Quand t'aimes du vrai, la montre est rouge comme une Rolls Royce. Quand t'aimes une montre, une Rolls Royce, c'est une montre LV. Elle a pris une tonne de cannabis dans le coffre. Et la CR est bien arrivée parce qu'elle a pris des paquets de freinage. Mode automatique, semi-auto, quand tu roules bien. Elle prend un piment de cayenne dans sa bouche. Et c'est une latine, elle vient de Colombienne. Elle dégrade de shit dans le Colombie. Tu pars en Colombie, au Mexique, elle trafique du shit. Arrête de fumer, ça va au sport, ma Magic Fit. Mais ta musique, on déjà fait clochette. Mais qu'est-ce que tu mets dans ta radio? On dirait y'a des cloches qui sonnent dans la messe. Tu crois c'est l'église, des cloches qui sonnent. Mais c'est quoi ce que tu fais toi? Arrête mais démettre, t'as fait clochette. On nous ouvre la soupière.
1: Ouais, j'ai un truc
0: énervé. Mais quand tu fais des cloches, c'est pas l'église. Tu as braqué une église. Arrête de faire n'importe quoi. Ouais, quand je te dis.
1: Trop de maître quotidien. Trop de maître quotidien. Je deviens, je devine.
0: Attends,
1: hein.
2: Ouais, non, attends, t'as 18h, on termine.
0: Voilà, tu commences encore.
1: À 18h, mais on a le temps, on a le temps. On a le temps. J'ai été. Attends, il faut que je reprenne sur celui-là. Ok, trop de violence au quotidien. C'est bon? Trop de violence au quotidien, je déflingue, je devine. Trop de violence au quotidien, je déflingue. Je déflingue, je devine. On y va ou tu vas ou j'y vais? Vas-y. Ouais. C'est carré, ouais. Trop de jeux. Ah merde, j'ai raté. Attends. Je reprends. Trop de jeux. Trop de meurtres.

0: maître de notre quotidien, tandis quoi, MTR.
1: Meta.
2: Partant, vas-y, mec, tu m'y vends. Ouais.

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0: Bonjour et bienvenue au Club du Spoil. On est mercredi 16 décembre 2016. Non, pardon. On est mercredi 16 décembre 2026. Il est 19h30 et c'est la première mondiale. La première mondiale sur radio-psgmatin.org, sur p-node.org et en DAB sur TTNode à Paris et à Mulhouse. C'est la première mondiale. C'est le Club du Spoil. Bienvenue au Club du Spoil. Alors le principe, c'est spoiler, c'est divulgâcher les sorties cinéma de la semaine. Des sorties cinéma de la semaine, hein, parce qu'on ne peut pas toutes les faire. Donc c'est un premier essai. C'est un premier essai et on est allé à la sortie des séances de 12h. À la sortie des séances de 12h de deux films. Il y a Si tu penses bien de Géraldine Nakache avec Monia Chokri et Nish Schneider. Et L'invitation de Olivia Wilde avec Seth Rogen, Olivia Wilde, Penelope Cruz et Edward Norton. Edward Norton. Voilà, on a attendu la sortie des téléspectateurs et on leur a demandé de nous divulgâcher le film. Quoi que cela veuille dire. Alors on va commencer avec Si tu penses bien. Bande annonce.
1: Jacques m'a toujours dit, je pense qu'il faut attendre la bonne, je pense qu'elle viendra au bon moment. Mmh. Et comme tu sais, si tu penses bien,
2: il n'arrivera
1: que du bien. Mazal Tov.
2: Demain, je te mets enceinte.
3: Je peux l'embrasser juste une minute.
2: Attends.
3: Et bon, pourquoi
4: il faut que tu te reposes, mon
3: là-bas.
4: Anna, elle est fatiguée. Ça suffit, Kay.
5: Juste sa maman.
6: Tu fais du mal à ton enfant. C'est mon enfant aussi, Gilles. Je préfère qu'elle bouffe du lait en poudre que tu la bousilles avec tes merdes, là. Oh, tu pleures encore comme ça devant ma fille, je te jure, je t'envoie à l'hôpital.
7: Une égoïste de merde.
8: Pas, s'il te plaît.
1: Un, ça se dit Erad. Sa valeur numérique, c'est 13. C'est la même valeur numérique que le mot amour. Ça veut dire que c'est en faisant un qu'on peut s'aimer.
9: Comment je suis supposée faire un? Moi, avec quelqu'un qui supporte ni ma famille, ni mon travail, ni mes amis.
1: En faisant un, Gilles, sans les autres.
9: Ma famille, mes parents, ça, c'est les autres.
1: Pas d'histoire.
2: Tu manges, Gilles?
0: Bon, le type m'a dit, à la caisse, il m'a dit, sorti de la séance, que 14h15, 14h20. Mais il y a deux sorties, soit ils peuvent sortir par devant, soit elles peuvent sortir sur le côté. Alors on ne sait pas. Je vais aller leur demander. C'est pas le même. Ah ben voilà quelqu'un qui sort. Excusez-moi madame, est-ce que vous sortez d'une séance?
10: Oui.
0: Vous êtes allé voir Si tu penses bien?
10: Oui.
0: Ah, voilà, alors
10: oui,
0: voilà. Je travaille pour Radio PSG Matin, qui est une petite radio locale du 93. On fait une nouvelle émission qui s'appelle Le Club du Spoil. Et donc, on demande aux gens de nous spoiler les films le jour de leur sortie. S'il vous plaît. Non, vraiment.
10: C'est pas gentil de faire ça.
0: Mais
10: j'aime trop le cinéma, je ne peux pas faire ça.
0: Attendez, vous pouvez me redire ça?
3: J'aime trop le cinéma, je ne peux pas spoiler un film pour les autres.
0: Mais même si on vous le demande, instamment. Non, mais je dis après, les auditeurs choisissent d'écouter ou pas. Ils ne sont pas pris au piège. C'est pas une surprise, c'est le club du spoil. Ils savent qu'ils vont être spoilés. Donc, non, vous ne voulez pas nous spoiler le film.
3: Voilà, mais c'est un film bien, ça je peux le dire.
0: Oui, mais ça c'est... Bon, mais ok, bah merci. Mais le temps que... Bonjour. C'est Radio PSG Matin. C'est une radio du 93. On fait une émission qui s'appelle Le Club du Spoil. Excusez-moi madame, vous sortez du cinéma?
10: Oui.
0: Vous sortez d'une séance?
10: Oui.
0: Vous avez vu Si tu penses bien?
10: Oui.
0: Oui.
11: Oui. J'ai la boule au ventre.
0: Vous avez la boule au ventre. Alors moi je fais une émission, c'est une nouvelle émission, ça s'appelle Le Club du Spoil. Et on demande à des spectateurs de spoiler le film en sortant de la salle. Ouais. Est-ce que vous pouvez me spoiler, me divulgâcher ce film?
11: Mais je trouve ça violent. Très violent.
0: Ouais, mais qu'est-ce qu'il y a de violent? Qu'est-ce que...
11: Les mots, les gestes. Il n'y a pas de violence physique, mais violence psychologique.
0: Est-ce que vous pouvez me raconter le film comme pour m'éviter d'aller le voir, par exemple?
11: manipulation, perversité. Non, je ne peux pas plus. Merci.
0: Merci beaucoup. Bonne journée. Ah ouais, mais alors le temps... Bah, le temps d'en choper deux, d'avoir un refus, et puis voilà, plus personne n'est là, quoi. Pardon ?
5: Vous faites ça comment ? C'est pour vous ou c'est pour un média ?
0: Comment ? Ah oui, pardon. Si, c'est... Non, c'est pour une radio du 93, s'appelle Radio PSG Matin, qui est au Pré-Saint-Gervais.
5: Ah, bah j'habite au Pré-Saint-Gervais.
0: Ah ouais, bah on fait une émission tous les 15 jours, le lundi matin, au Vanilla Café, ouais. Qui s'appelle, qui est la matinale, de 7h à 9h.
5: Ah bah je connais, à l'occasion, j'irai.
0: Bah voilà, la prochaine c'est tous les 15 jours, donc la prochaine c'est le 28.
5: Très bien, très bien. Et je note l'information alors.
0: Bonne journée.
5: Merci vous aussi.
0: Alors bon bah voilà, je vais essayer d'avoir l'autre film.
7: Hi! 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
12: 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Very flattering.
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12: 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Take it all back. We should invite more people.
7: It's the best time of my life.
15: It's like a little game we have.
12: They're fucking with us.
17: We really just wanted to see the apartment.
12: Why do I feel like everyone knows something except for me? 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
15: Yes.
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15: Yes, also you.
16: You can ring my bell anytime, ring it, ring it, ring it, ring it.
0: Bon, j'ai changé de cinéma. Je suis allé à un cinéma en face pour essayer de choper la sortie de... Bonjour monsieur. Choper la sortie de l'invitation. L'invitation, un film d'Olivia Wilde. Monsieur, vous sortez du cinéma ?
18: Oui.
0: Vous sortez de l'invitation ?
18: Non.
0: Non ? Ah, ok, merci. Bonjour, monsieur. Excusez-moi, vous sortez du cinéma ?
18: Oui.
0: Ouais, vous avez vu l'invitation ?
18: Pas du tout.
0: Ah, merci. Bonne journée. Vous non ? Pas encore, bon. Madame, vous sortez du cinéma ? Vous avez vu l'invitation ?
18: Non.
0: Ah, bon, merci. Peut-être personne ne l'a vu. Bonjour, monsieur. Êtes-vous allé voir l'invitation ? Sortez-vous de la...
18: Non, non, j'y vais, là.
0: Ah, vous y allez ? Ok, bon. Non, moi, je ne serais pas là. Ouais, peut-être que... peut-être ce monsieur... Bonjour, monsieur. Vous sortez d'une séance de cinéma ?
18: Oui.
0: Vous avez vu l'invitation ?
18: Absolument.
0: Ah, super. Vous me sauvez, enfin peut-être. Je fais partie d'une petite radio qui s'appelle Radio PSG Matin, qui est une radio du 93.
18: Ouais, ouais.
0: Et on fait une nouvelle émission qui s'appelle Le Club du Spoil.
18: D'accord.
0: Et donc on demande à des gens qui sortent de la séance de nous spoiler la sortie de la semaine. Est-ce que vous pouvez me spoiler ce film, s'il vous plaît ?
18: Il n'y a pas une intrigue qu'on peut spoiler, en fait. C'est pas comme ça que ça se déroule, ce film-là.
0: Ah.
18: Donc c'est pas... Il n'y aura aucun spoil à faire sur ce film.
0: Ah bon, vous dire, il n'y a pas d'histoire.
18: Si, il y a une histoire, mais le spoil, c'est quand on révèle quelque chose qu'on ne doit pas savoir au début.
0: Donc, et alors, c'est quoi ?
18: En fait, ça joue plus sur la psychologie des personnages. Donc, c'est un... Vous voulez que je vous raconte l'histoire?
13: Oui.
18: Ah oui, d'accord.
13: Non, allez-y. Allez, un vrai divulgachage. Lâchez-vous.
18: Non, mais je ne vais pas me lâcher, mais ce sont deux couples voisins qui se rencontrent. Et la femme d'un des couples invite l'autre couple à passer une soirée chez eux. Et le premier couple a plutôt tendance à beaucoup se disputer. Son mari ne veut pas de cette soirée. Et ensuite, ça va être le déroulement de la soirée qui ne va pas se dérouler tout à fait comme c'était prévu. Voilà.
13: Et alors comment elle se déroule?
18: Eh bien, ça met un peu à jour toutes les tensions qui peuvent exister entre les deux couples. Il y en a un qui est plutôt en colère et l'autre qui a l'air plutôt super cool. Mais en fait, c'est pas aussi simple que ça. Et ensuite, il va se passer des choses que je vous laisse deviner entre les couples.
13: Non, justement, le spoil. Justement, je vous demande de me les dire, ces choses.
18: Mais non,
13: allez-y, spoilez-moi le film. Non, moi, j'adore aller voir des films que j'ai déjà vus.
18: Je pense qu'il faut aller le voir d'abord, parce que c'est plutôt un bon film, c'est assez drôle. Et non, ça n'aurait pas d'intérêt. C'est plein de petites scénettes, mais il n'y a pas...
13: Il y a bien un truc entre ces deux couples, là, ceux qui sont cool, ils ne le sont pas tant que ça. Mais comment? Enfin, je veux dire, on voit bien... C'est le principe de l'émission, hein, c'est de spoiler les films. Et les gens qui l'écoutent, c'est pour avoir des films.
18: Bon, écoutez, il y a un des couples qui a un peu une idée derrière la tête et l'autre qui s'y attend pas du tout. Donc je vous laisse deviner.
13: Dites-moi cette idée. Non, allez-y.
18: Écoutez, je voudrais pas divulgacher.
13: Mais si, justement, c'est ce que je vous demande.
18: Ben justement, c'est pour ça que je vous le dis pas. C'est parce que ça a l'air de vous exciter que je ne vous le dise pas. Donc,
13: Non, du tout. Moi, le principe de l'émission, c'est vraiment c'est de satisfaire les gens comme moi qui aiment bien qu'on leur spoil les films avant d'aller les voir.
18: Eh bien, écoutez, c'est exactement ce que je suis en train de faire, c'est exactement ce qui s'est passé dans ce film. C'est-à-dire que le couple, le deuxième couple a des vues échangistes par rapport au premier, et ensuite ils vont essayer de les convaincre, mais en fait c'est pas si simple
13: ça c'est pas si simple parce que c'est ce qu'on se doute en regardant la bande-annonce.
18: Oui, en fait
13: qu'est-ce qu'il y a de plus,
18: tout va être un peu un naufrage. En fait, ça me fait penser un peu au livre de Yasmina Reza où il y a souvent des couples comme ça très bien éduqués et où à la fin tout termine un peu en carnage, quoi. Donc voilà, et là il y a un peu de ça, c'est-à-dire que c'est à la fois un désastre et en même temps c'est une soirée qui va leur amener un peu des révélations sur leurs deux couples à eux, et rien ne se passe comme prévu, mais à la fin je pense que tous ont appris quelque chose sur leur couple, sur le naufrage de leur couple, et sur ce qui pourrait sans doute aller mieux. Et c'est pas mal.
13: Bon, je vous propose un marché. Je m'en tiens là, sauf une anecdote sur le film. Un de ces trucs de révélation, une scène. Cachez-moi une scène, s'il vous plaît.
18: Ouais, mais alors j'en ai pas une comme ça qui me vient en particulier. Non, il n'y a pas un truc comme ça.
13: Une révélation pour le couple invitant.
18: Le couple invitant, ils n'ont pas fait l'amour depuis un an, donc on comprend mieux les tensions qui peuvent exister dans ce couple. Voilà. Tandis que le couple invité, il le fait très très souvent, donc ça peut créer à la fois du désir chez le couple invitant, et ça crée des situations que je vous laisse imaginer, mais il n'est pas si facile que ça à résumer, en fait. Mais bon, vous aurez une idée de ce qu'est ce film, avant même d'aller le voir.
13: Ben, je vous remercie. Vous allez souvent au cinéma?
18: De temps en temps, ouais. Deux, trois fois par mois.
13: Oh, c'est pas mal. Voilà. Eh ben, merci beaucoup. Merci beaucoup.
18: Merci à vous.
13: Et puis, bonne journée.
18: Merci.
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18: PSG,
13: c'est pour Pré-Saint-Gervais. Hein. C'est une radio du Pré-Saint-Gervais.
18: OK.
13: Et ça, c'est diffusé ce soir sur radiopsgmatin.org à 19h30.
18: Il y a un podcast ou il y a quelque chose?
13: Oui. Sur radiopsgmatin.org.
18: OK. Ce soir à 19h30. Au revoir.
13: Au revoir. Bon, voilà comment... C'était un premier essai, une première tentative de divulgachage d'un film par un auditeur même. Monsieur, vous m'avez dit, vous allez au cinéma?
19: J'y vais, j'attends quelqu'un.
13: Et vous allez voir l'invitation?
19: Non, je vais aller voir. J'aurais voulu voir l'invitation, mais on va aller voir Histoire de la nuit. C'est le choix de ma sœur, voilà, donc je le respecte.
13: D'accord. Alors l'invitation, alors donc moi je demande aux gens qui sortent de la séance de me spoiler le film. Donc vous n'êtes pas allé voir le film.
19: Non, je... Alors est-ce que
13: vous ne pouvez pas me le spoiler? Non, non, moi je le fais que sur demande. Hein. Ouais. J'oblige personne. Mais mais je voulais vous demander, est-ce que vous pourriez me le spoiler en avant? Enfin, c'est-à-dire, qu'est-ce que vous espéreriez de ce film?
19: Ben, je ne sais pas très bien. J'ai l'impression que c'est un film un petit peu à la Festen. Je ne sais pas si vous connaissez.
13: Oui, ouais, je vois. Ouais.
19: Je crois que c'est des gens qui se retrouvent et qui finissent par s'engueuler, quoi. Je crois que c'est un peu ça l'histoire.
13: Pour vous, mais c'est donné comme une comédie, non?
19: C'est une comédie quand même, oui, tout à fait. C'est une comédie. Moi, je considère que c'est une comédie d'après ce que j'ai pu lire.
13: Ok. Voilà. Et vous imaginez quoi entre ces deux couples?
19: Ben, je ne sais pas. J'imagine rien. Je laisse le film se dérouler. Voilà.
13: Très bien. Ben, je vous remercie.
19: Je vous en prie.
13: Ben, bonne projection de Histoire de la nuit, d'après le livre de Mauvigné, je crois.
19: Voilà, exactement. Merci beaucoup.
13: Bonne journée, merci. Bon ben voilà, Club du Spoil, c'était deux sorties de la semaine, comment on l'appelle, deux sorties de la semaine, il y avait Si tu penses bien, on n'a pas eu grand chose, et puis l'invitation, Si tu penses bien, de Géraldine Nakache, et l'invitation d'Olivia Wilde, voilà, on aurait pu, peut-être maintenant un petit... Et ben voilà, c'était le Club du Spoil. On se retrouve la semaine prochaine. La semaine prochaine, donc, on ira à la sortie. Alors, on sera deux. Hein. Ouais, peut-être de dire ça, que difficulté de le faire tout seul. Il y a plusieurs sorties, il y a plusieurs gens qui sortent. Et le temps de parler à quelqu'un, évidemment, tous les autres ont disparu. Donc, nous serons certainement deux, voire trois, peut-être. Et on ira voir Garance, hein, qui est un film avec Sarah Giraudeau et Adèle Exarchopoulos. Et puis on ira voir Notre Salut, qui est un film de je ne sais plus qui, avec je ne sais pas qui, je n'ai pas l'affiche devant les yeux. Voilà, et ben merci d'être resté à l'écoute. Vive le spoil, vive le divulgachage, vive le suspense. Ce qui est important pour nous, c'est comment ça se passe, pas qu'est-ce qui se passe. Bon, on va mettre au point la philosophie. La philosophie, l'ontologie du Club du Spoil, et on vous retrouve la semaine prochaine. Salut.

Un post-scriptum. Hier, j'étais à la projection de Merci d'être venu d'Alain Cavalier, le dernier film d'Alain Cavalier, qui était à Cannes, je crois, la semaine de la critique, un truc comme ça. Eh bien, voilà. Là, quelqu'un en parlait tout à l'heure pour à propos de l'invitation, qui était un film qu'on ne pouvait pas spoiler parce qu'il n'y avait pas vraiment d'intrigue. Et là, je peux vous garantir que Merci d'être venu. On ne peut pas le spoiler. On ne peut pas le spoiler peut-être dans la mesure... Parce que juste, il fait exactement ce qu'il dit. C'est-à-dire, c'est un film où Alain Cavalier dit que... Il fait son film. Enfin, d'ailleurs, non. D'ailleurs, il ne le dit pas tout de suite. Il le dit d'abord, c'est des images d'archives. Il parle de ses autres films. Mais il n'en parle pas vraiment. Hein. C'est juste comme ça, une succession. Il passe d'un film à un autre à travers des images qui sont comme des souvenirs, qui sont comme des bons moments, qui sont comme des évocations. Tout ça, on peut enlever tous ces mots que je viens de dire, parce que c'est pas tout à fait ça, c'est juste. Il se sert d'images d'anciens films, ou d'images autour d'anciens films, ou d'images de recherche à propos de films, etc., de repérage, etc., pour voilà, les mettre ensemble et faire un film, et qui petit à petit devient un film. Et c'est le film qu'il est en train de faire. On comprend, il en parle, hein, de ce film qu'il est en train de faire, mais souvent on pense qu'il parle d'un film passé, et que c'est juste des images d'archives, et petit à petit ces images d'archives deviennent le film actuel, et le temps de comprendre ça, eh bien le film est fini, et il est annoncé comme étant le dernier. Le dernier, en tout cas, il ne viendra plus dans les salles pour présenter ses films. Mais comme à la fin du film, il emballe sa caméra, il la pose sur une feuille, un format raisin blanc, il enveloppe sa caméra et il agrafe le papier autour de la caméra. Et cette caméra, voilà, et il la met au rebut et il termine sur un écran noir. D'ailleurs, comment il a fait ? Puisqu'il enferme sa caméra, mais après, il s'en sert pour faire un dernier plan. Ah ouais. Ah, et tout ça, c'est peut-être de la fiction, quoi. Ah, merci d'être venu d'Alain Cavalier. Je crois, un des meilleurs films parmi les meilleurs films, avec Un poète, qui était vraiment un super film de 2026 ou 2025. Salut.

0: un peu galérienne.
1: Mais c'est ça, être comédienne,
0: non? Ouais, c'est vrai.
2: Plus un geste, mais joli.
3: Tu ne mérites pas d'être Zorro. Renonce ou vous allez le regretter, toi, Elitien.
4: On sait qu'on peut pas t'aider à résoudre ton problème avec l'alcool.
3: Oh, désolé, énorme galère dans le RER, il a fallu que je prenne un taxi.
5: Tu sais ce qui se passe si tu rates une représentation?
3: Y a pas de cas où je rate une représentation.
6: Je vous demanderai, si vous le consentez, sans courir de trop grand risque, d'écrire à ma mère, qui est sans nouvelles de moi.
7: Tu m'envoies un message pour me dire que t'es bien arrivé?
8: Elle t'y croit?
9: Dans les témoignages, dans la mémoire, la carrière, elle avait complètement disparu.
10: Elle dit gueule de bois des enfers.
9: Surtout que ça s'éloigne de plus en plus et que les derniers chemins, ils sont décédés.
3: T'as pas besoin de voir du monde.
11: J'ai pas besoin de beaucoup de monde. Mais ça me manque un petit peu de...
3: De quoi?
11: D'aimer. Ça fait longtemps que j'ai pas aimé.
3: J'ai pensé à toi.
11: Moi aussi.
3: Beaucoup.
11: Presque à peu près tout le temps. Quoi. T'es pas bien ici avec moi?
12: Là, on emprunte la route qui a été conçue par
3: J'ai tellement de chance d'être avec toi. C'était juste que ça fait beaucoup d'angoisse.
12: On arrive à la carrière de
3: Jean. D'être loin de tout.
12: Juste au-dessus.
3: Sans alcool, je sais pas comment faire.
4: T'es une actrice géniale.
3: Mais je sais faire encore.
4: Tu sais faire, bien sûr. Mais tu peux plus.
3: Tu nous ouvres? Je peux pas ouvrir, je peux pas sentir, j'ai trop peur.
4: Tu gères, Garance? T'as pas de problème?
5: L'alcool, c'est une béquille le soir. Et c'est un coup de poing dans la tête le lendemain matin.
11: T'es malade, mon amour. Moi, je suis un peu perdue.
3: Je t'avais prévenu, Pauline.
12: Il y avait aussi le comportement des animaux, des chevaux qui refusaient de passer à certains...
13: Vous devriez faire du sport.
14: C'est dans cette carrière que ton père donnait des casse-croûtes au président.
3: Ça fait longtemps qu'il faut même plus après le bus, alors.
15: Ceux-là, il y en avait tout le monde qui pouvait leur ramener quelque chose, il leur ramenait quelque chose. Hein.
16: Et souvent, les prisonniers, ils jetaient par terre des petits papiers avec les adresses. Ma mère allait les ramasser et elle écrivait aux familles pour dire qu'ils étaient là.
17: Natzweiler, le 14 août 1944. Chère demoiselle, je vous remercie pour tout. Car ici, le moral, c'est tout. Je vous demanderai, si vous le consentez, sans courir de trop grands risques, d'écrire à ma mère, qui est sans nouvelles de moi depuis 28 mois.
9: Dans les traces écrites et dans les témoignages et dans la mémoire, la carrière, elle avait complètement disparu.
5: Toute ma vie.
9: Ça s'éloigne de plus en plus.
5: Et que les
9: derniers témoins vont décéder. Finalement, c'est une autre manière d'avoir des
18: sujets. Nous sommes à la croisée des chemins.
19: L'un des faits que nous a tous amenés à nous repenser, j'aimerais tenter d'apporter ma pierre à l'édifice. S'il y a quoi que ce soit, n'importe quelle tâche, je suis prêt à servir le pays.
20: N'importe quelle tâche.
19: N'importe quelle tâche.
20: Vous voulez vraiment servir la France?
19: Absolument. On a besoin d'organiser le travail.
21: Les histoires de nos familles.
22: Collaboration aussi, comment est-ce que je veux dire coopération.
23: Qu'est-ce que tu veux savoir de plus?
24: C'est alors, notre seul petit-fils. Tu dois lui raconter l'histoire en entier.
25: Ah, c'est bien.
23: À l'époque, le voyage était très long pour venir. Nous n'avions pas d'avion, que des bateaux. Tout m'a été dit, c'est ça.
18: Nous sommes à la croisée des chemins.
19: Oui.
22: On passe à la photo, s'il vous plaît.
19: Repenser. J'aimerais tenter d'apporter ma pierre à l'édifice. S'il y a quoi que ce soit, n'importe quelle tâche, je suis prêt à servir le pays.
22: Il y a des poches partout, oui.
19: N'importe quelle
20: tâche.
19: L'administration française,
20: chez nous, c'est compliqué.
19: On a besoin d'organiser le
22: tout,
19: travail.
22: Tout, tout, tout.
19: Il y a les femmes et les enfants qui sont concernés par l'opération. C'est des wagons à bestiaux. Les enfants, c'est plus petit qu'un adulte, donc s'ils se serrent un peu.
23: Et si ces gens ne vont pas, on ne peut que servir la foule.
22: C'était
19: des lions.
22: Oh là,
19: c'est
22: de
19: la
22: famille.
19: C'est
22: de
19: la famille.
22: C'est
19: de la famille.
22: C'est
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22: C'est
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22: C'est
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22: C'est
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22: C'est
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22: C'est
19: de la famille.
22: C'est
19: de la famille.
22: C'est
19: de la famille.
22: C'est
19: de la famille.
22: C'est
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22: C'est
19: de la famille.
0: te laisse être une bonne vie, elle te mérite pas.
1: On est là, à notre poste.
12: Les chevaux qui refusaient de passer à certaines
0: cartes.
2: Bonjour,
0: je peux vous aider?
2: C'est magnifique ici. Bon, qu'est-ce qui se passe, ma chérie? Si vous faites ce qu'on dit, il n'y aura rien à personne. Qu'est-ce que vous voulez?
16: Qu'ils étaient là.
2: Voilà.
10: Bonsoir. Thomas, c'est ça?
2: Vous êtes qui?
10: C'est quoi? Tu devrais être Ida, non? Joyeux anniversaire, Ida.
9: C'est quoi cette histoire? Y'a pas de Lila!
0: Alors t'es comédienne.
10: Un peu galérienne, mais j'ai trop compliqué.
0: Mais c'est ça être comédienne,
10: ça
0: non?
10: Ouais, c'est vrai.
0: Non!
13: C'est quoi cette violence au chien?
0: Tu ne mérites pas d'être sorti.
10: Vas-y.
0: Tu connais le vite à l'heure.
10: Reste tous les couteaux sur la table.
0: Je pense que c'était pas t'aider avec ton problème avec elle.
10: Tu connais?
25: Anybody even notices it's gone. 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People get funny around gold. 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
9: Kill
10: you.
0: Tu veux regarder ensemble? T'as pas de problème?
10: Tu veux les nuits? Reste tous les couteaux sur l'école, c'est une bêtise ce soir. Et c'est un coup de poing dans la tête.
9: Yeah.

0: reconnu Raspiggy. Autorino, donc peut-être avez-vous déjà reconnu Raspiggy.
1: Ah,

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0: sommeil était quelque chose que nous avions oublié. Nous nous mettions des petits morceaux de tabac au coin des yeux pour qu'ils nous piquent et que cela nous empêche de les fermer.
1: Ça tourne.
2: Déjà ?
1: Oui, quelqu'un part, Jean-Gis. Vous savez, moi je fais ça à l'oreille. Quelqu'un part, Jean-Gis. Si c'est pas intéressant, je coupe.
0: Nous étions énervés, irritables. Et nous avions la trouille.
1: Intéressant, coupé. Intéressant, coupé. Clic, clac, clic, clac. Ouf.
3: 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Ce soir, c'est Forever 27
4: Club. Dans ces périodes halloweenesques, nous sommes à la recherche de ces morts, le Club des 27. Ouais, une belle légende du rock'n'roll et de la musique en général. Mourir à 27 ans. Et ouais, mourir à 27 ans, pourquoi pas, ce qui en fait un club. Et club, au départ de cette émission, je voulais vous parler surtout de Robert Johnson, puisque c'est l'instigateur de cette fameuse légende, ou club en tout cas. Je vais vous en parler un peu plus tard, mais on va parler donc de ce club des 27. Avec différentes morts aussi joyeuses que noyée dans sa piscine, asphyxie à la suite d'une surdose de médicaments, une overdose d'héroïne, crise cardiaque, une suicide par balle, mort accidentelle à la suite d'un abus d'alcool, une overdose, une hémorragie intestinale liée à l'alcool, un œdème aigu du poumon, un suicide par pendaison, une overdose d'héroïne, un suicide monoxyde de carbone, trois accidents de voiture, une overdose, un accident de moto, un viol et meurtre, une overdose d'héroïne, un accident de voiture, un suicide de carbone, un cancer du rein lié à sa forte consommation de lean. Et lean, si vous savez ce que c'est, on va à Purple Drink, c'est je sais pas quoi, c'est un truc psychotrope codéiné. Bon voilà quoi. Belle liste, hein, une belle façon de mourir. Donc voilà, cette légende du Club des 27. Ça sera aussi varié dans la musique, sauf un peu au début, puisque cette légende part en fait. Bon, il y a Robert Johnson, hein, ce bluesman dont on parlera tout à l'heure. C'est sur les morts rapprochées, surtout de Brian Johnson, Jimi Hendrix, Janis Joplin, Jim Morrison, entre juillet 69 et juillet 71, donc un an où la musique perd grands de ces années-là. Et donc voilà comment cette petite légende en ces périodes de Toussaint commence. On en parlera bien sûr et on écoutera à chaque fois comme il se doit un petit morceau, voilà. Donc, c'est y part dans cette thématique avec Robert Johnson. Faut que je vous passe un peu son histoire. Monsieur Robert Johnson est né en 1911, donc il y a fort longtemps maintenant, le 8 mai, et il est mort le 16 août 38, 27 ans plus tard. Alors ce monsieur, il était dans le delta du Mississippi, hein, c'est un bluesman, on va en écouter. C'était pas un bon guitariste au départ, visiblement, c'était un amateur, on va dire, qui se confectionne aussi un petit truc pour mettre de l'harmonica en même temps et puis pouvoir jouer. Et il s'est fait une fois ratiboisé par le guitariste de Sonhouse. Et en fait, Sonhouse lui a dit qu'il était vraiment nul à la guitare, etc., etc., que c'était pas un très bon, et puis il allait souvent jammer le week-end. Donc voilà, on part là-dessus et est-ce qu'on s'écoute tout de suite un petit truc parce que ça fait quand même une longue introduction. On va écouter Robert Johnson. Écoutez bien, ouvrez vos oreilles, c'est peut-être le diable qui vous parle.

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1: Robert Leroy Johnson, Leroy Johnson, qui a été quand même élu, son nom, les Rolling Stones, en 2003. Le meilleur guitariste de tous les temps, incroyable, il a inspiré, en tout cas il y en a qui se revendiquent hein, de ce guitariste, notamment de Jimi Hendrix, Jimmy Page, Bob Dylan, Brian Johnson, Matt Jones, yes, Guess Richards ou encore Eric Clapton. Il n'y en aurait pas qui serait dans cette liste des 27 là-dedans. Donc Robert Johnson, il se prend une claque avec Sonhouse qui lui dit que c'est une grosse merde en gros en guitare, qu'il ferait mieux de rester en fait à l'harmonica et pas jouer de la guitare. Et il est du côté de Hazel Hurts, donc on est dans le Mississippi, et il rencontre le bluesman Ike Zinman. Et là, ça devient son mentor, en fait. C'est la personne qui va vraiment, visiblement, bosser avec lui et le faire progresser. Et Robert Johnson, lui, il va revenir 2 ans plus tard, avoir quitté Robinsonville. C'est là où il jouait avec Sonhouse. Et il revient et là, c'est la claque, puisque Sonhouse est carrément émerveillé par les guitaristes et avoue visiblement que Robert Johnson lui a mis un petit vent. Et voilà. Et donc, en fait, c'est un peu là où ça commence à graviter toute cette histoire. Il faut savoir que le vaudou à l'époque était quand même bien ancré dans cette partie sud des États-Unis. Et parce qu'il y a des Haïtiens, il y a plein de rites vaudou dans le coin. Et donc, du coup, il y a quand même ce truc, comment il a muté. Comment il a muté, mais comment il a pu faire pour arriver à jouer aussi bien.

Ce qu'on entend là, les titres de Robert Johnson, c'est en fait des titres qui sont issus presque du seul album, le seul moment où il est passé en studio dans les années 36. Dans ce studio, je vous raconterai la suite. Qu'est-ce qui s'est passé dans ce studio? Mais en gros, bon, bref, Robert, il revient à Robinsonville. Il joue comme un dieu, Son House, il est deg, il lui a mis un grand vent. Et puis là, ben, Robert Johnson profite de cette occasion pour réunir un jour ses potes au coin d'un bois. Et c'est là que part la légende. Un jour, il réunit donc quelques amis au coin d'un bois et leur raconte ce qui va devenir sa légende. Un soir très sombre, alors qu'il se promenait aux alentours de Clarksdale, dans le Mississippi, il se perdit à un carrefour, crossroad. C'est marrant, hein, les chemins qui se croisent, c'est souvent là, il faut prendre une décision et notre destinée va être complètement changée. Comme il commençait à s'endormir, une brise fraîche le réveilla, il vit au-dessus de lui une ombre immense, et un long chapeau. Effrayé, ne pouvant dévisager cette apparition, Johnson resta comme paralysé,

moins que Tommy. Et lui portant le même nom que Johnson, bien sûr, quoi, et il ne lui est attribué à tort. Bah, voilà où commence l'embrouille, le pacte avec le diable. Et du coup, ben, ce monsieur, il est mort assez dans des circonstances mystérieuses, le 16 août donc 1938, après un concert.

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1: Voilà, encore un titre issu de cet unique album. Alors, on en était à la mort de ce pauvre Robert Johnson. Donc, il y a plein de rumeurs. C'est donc après un concert dans un bar, il commence à se sentir mal. Il est emmené chez un ami. Et certains disent qu'il a été empoisonné par un mari jaloux. D'autres disent aussi qu'il aurait succombé à la syphilis ou à une pneumonie. Voilà, une c'est assez courant à l'époque. Et donc, on peut aussi peut-être supputer que c'est l'action des trois. Donc, les versions sont aussi vraisemblables, hein, les unes que les autres. Et puis, selon un autre bluesman, Sonny Boy Williamson, qui raconte que Robert Johnson aurait consommé une bouteille de whisky empoisonné à la strychnine offerte par un tenancier d'un bar jaloux. Parce que Robert, visiblement, en voulait après sa femme. Tiens. Donc, le bluesman, en tout cas, il a agonisé, ça c'est clair, pendant 3 jours. Et cette version est encore contestée, hein, voilà, sur les origines, la cause, parce que sur son décès, son avis de décès, il y a la mention no docteur, qu'on pourrait traduire par pas docteur, mais peut-être aussi parce que tout simplement il n'y a pas en fait de cause. Voilà, Robert Johnson, on peut aussi parler donc de cet unique album enregistré, et ça aussi, ça fait partie de la légende. Il l'aurait enregistré en fait de dos. Donc personne n'a vu en fait réellement jouer ce monsieur dans cet enregistrement. Et il y aurait en fait des accords visiblement un peu durs. Alors moi, je ne suis pas guitariste, hein, voilà, je ne sais pas comment.

il faut aller chercher les différentes cordes, les notes, etc. Bref, pour arriver à faire certains trucs en blues. Mais visiblement, il était quand même assez virtuose de ce genre de choses. Et donc voilà, il aurait enregistré Do et du coup, selon cette encore légende, on dirait que le diable en fait a joué à sa place. Voilà, c'est flippant.

0: Voilà, pour en finir avec Robert Johnson, hein, il y en a d'autres hein, dans le club des 27. Donc les enregistrements sont surtout de 36 à 37. Il y a quelques autres enregistrements que son album. Et puis bah voilà, ça c'est fini pour Robert Johnson qui a ouvert le bal avec 27 ans et 100 jours. Donc le premier du club des 27 suit derrière immédiatement, mais en 69, un peu plus tard, le 3 juillet, lui noyé dans sa piscine. Brian Jones, un des fondateurs des Rolling Stones, multi-instrumentiste, mort à 27 ans. Hein, donc lui, 27 ans et 125 jours, il a fait un peu plus que Robert Johnson. Et donc voilà, multi-instrumentiste, etc. Lui, bah, est tout simplement mort dans sa piscine. Il avait visiblement pris des somnifères, etc. Il s'est endormi et relevé. Il y a une infirmière qui est venue. Il a bu, il a pris des somnifères et puis il s'est endormi dans la piscine. Voilà comment il a fini, le Brian Johnson. Est-ce que ça aurait pu être encore les Rolling Stones du rock psychédélique? Complètement psychédélique. Morceau de 8 minutes, je ne sais pas si on va le faire en entier, mais c'est les Rolling Stones. Hein. 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

C'est ce qu'auraient pu être encore les Rolling Stones longtemps si Brian Jones n'était pas allé faire un tour dans la piscine. Donc voilà, ça c'est un des trucs pour moi qui ressemble le plus à peu près à ce que faisait Brian Jones dans les Rolling Stones et ce qu'il pouvait amener. Hein. Parce que sinon c'est un sacré groupe de country western, je trouve. Bref, j'ai téléchargé une fois l'intégrale, je me le suis mangé très rapidement. J'ai été surpris. Suivant, Jimi Hendrix, 18 septembre 1970. C'est lui, l'asphyxie à la suite d'une surdose de médicaments. À 27 ans et 295 jours exactement, monsieur Hendrix. Voilà, il s'est revendiqué hein, de Robert Johnson. Et donc, on va écouter un truc qui pourrait ressembler à Robert Johnson de la part de Jimmy.

0: Donc voilà, vous êtes toujours dans Perfuse, le cathéter numéro 115, Forever 27 Club. Voilà, on est toujours en direct du studio Yvan Chabanneau à Mulhouse et du Motoko dans ce truc en briques. Voilà, et donc bonsoir XMX, tiens. Il y a Akul qui cherche des titres de trucs qui détruisent l'homme, mais tu sais, la mort détruit l'homme. Et si tu veux, il y a un épisode, je sais plus comment je l'appelle, bref, on s'en fout, on va écouter du Chimmy.
1: They got a little tune running around named Rock Me Baby, you know. No, this kind of. Yeah. Well, Dave, we got our own little Rock Me Baby, and it goes something like this here. The words might be wrong, but that's all right. Dig this anyway.

27 ans et 295 jours, en voilà, on en finit avec cette asphyxie à la suite d'une surdose de médicaments. Je vais pas vous raconter les circonstances, on va continuer à avancer dans le club des 27. On arrive enfin à une femme, Janis Joplin, le 4 octobre 1970, 27 ans, 258 jours. Et puis, elle est morte d'une overdose d'héroïne. Voilà. C'est aussi un peu, quand je cite ça, hein, c'est non seulement la musique qu'ils font, mais aussi les pratiques dans leur vie de tous les jours qui sont malsaines et qui font que finalement, il y a ce côté noirceur, maudit et tout. On ne se sort jamais de cette boucle infernale. Le titre qu'on va écouter, en fait, c'est Buried. Alors, je vais retrouver le titre exact parce que il faut que je le cite. C'est Buried Live in the Blues. On retourne un peu à ce côté maudit chant de coton. Et ça, c'est en fait le dernier truc qu'elle a enregistré, mais elle chante pas et elle l'a jamais. Ils ont jamais posé la voix et elle l'a jamais vraiment entendue. Et après, on écoutera encore une autre de Janis Joplin. Donc c'est Janis Joplin sans Janis Joplin, si vous avez compris.

0: Janis Joplin, on va avancer encore parce que on va en fait écouter sa dernière chanson qu'elle a enregistrée le 1er octobre 70. Alors cette chanson, elle parle directement à Dieu et lui demande tout simplement de lui offrir une Mercedes-Benz parce que les autres ils roulent en Porsche et que après en fait tant d'années de travail, elle pense avoir mérité sa Mercedes-Benz et elle en profite aussi à Dieu hein, pour lui demander une télévision couleur. Faut savoir qu'à l'époque, la télévision couleur était quand même réservée pour les riches et donc du coup, elle était prête à attendre nuit et jour que Dieu lui offre sa Mercedes-Benz, la Last Song of Janis Joplin.
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0: Yes. Voilà, Janis Joplin.
1: That's it.
0: C'était sa dernière song. Et donc, voilà, on continue à éplucher le club des 27. Donc, on va finir vraiment. Ça, c'est les quatre qui ont fait la légende hein, de ces clubs de 27, puisqu'ils sont morts dans une année hein, assez proche. Et on continue avec un autre, c'est Jim Morrison. Je pensais pas un jour passer du Jim Morrison. Tout ça à cause de Robert Johnson, en fait, parce que c'est à cause ou grâce à lui que j'aborde le club des 27. Sinon, je l'aurais pas fait du tout, quoi, tu vois. Mais du tout. On connaît mon style hein, de musique d'habitude. Et donc, voilà, Jim Morrison, il est mort à Paris, hein, à 27 ans et 207 jours. On sait de quel groupe il est, hein, sanguin. Et donc, du coup, crise cardiaque. Alors, sa légende, hein, il serait mort d'une overdose dans des chiottes, ramené chez lui. Bref, on ne saura jamais.

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1: Ouais, ouais, t'as raison.
2: Jim Morrison, c'était Awake. Donc voilà, ça c'est un truc, je sais plus quand ça a été enregistré. C'est pas très grave. Et donc, on continue à éplucher, hein, toujours en direct du studio Yvan Chabanneau. Là, on est dans la grande liste. Disons que la plus sélecte des 27, il y en a d'autres, hein, qui sont moins cités mais qui rentrent dedans, on va en parler un peu plus tard. Et il ne va pas nous rester grand chose, mais on arrive à Kurt Cobain bien sûr. Alors lui, c'est le 5 avril 1994, 27 ans et 44 jours, c'est le plus jeune, hein, du club des 27, hein, qui est mort à 27. Et suicide par balle. Alors pareil, polémique, hein, le fusil était trop long, il est chargé d'héroïne, la lettre qu'il écrit n'est pas une lettre d'adieu, de suicide, etc. C'est une lettre qui dit qu'il quitte Courtney Love et plutôt l'industrie de la musique. Bon, bref, quoi, on ne sait pas trop, en fait. Et de nouveau, c'est l'imbroglio, pacte avec le diable ou pas, je ne sais pas. Kurt Cobain et Nirvana, donc Big Cheese. Gros fromage. Un bon gros fromage.

Ouais, Nirvana, je vous laisserai réécouter si vous avez envie de vous secouer la tête avec une chemise de bûcheron et un jean troué. Voilà, allez-y. Hein, c'est pas ma foi, ça permet de soulager. On est toujours sur la compile à la con dans le cathéter dans tes oreilles sur Halloween. Fallait bien que je trouve une justification de parler d'autant de morts. Mais finalement, c'est ce qui est un peu pour tout le monde, hein. Voilà, donc le 23 juillet 2011, on revient un peu plus maintenant chez nous, hein. C'est dans la dernière, dans les grandes dans du club des 27, mort accidentelle à la suite d'un abus d'alcool. Alors ça, j'ai du mal à comprendre. Vous aurez deviné, c'est Madame Maison à Vin, facile, Amy Winehouse. Que dire? On connaît un peu maintenant plus son histoire. Je l'ai vue en fait en 2008, je crois, un des seuls concerts dans cette tournée où elle tenait vraiment debout. Et ma foi, ça envoie quand même. J'ai pas choisi mon préféré, mais un pas très connu, je pense.

Ouais, ouais. J'ai l'œuvre complète hein, de Amy Winehouse, c'est deux disques, deux albums. Ça a été facile. Un moment de folie dans un disquaire. Merci Amy, donc elle, 27 ans et 312 jours, c'est la plus vieille de cette liste. Et donc on continue, alors là maintenant c'est Alan Wilson. Alors Alan Wilson, vous le connaissez peut-être pour les amateurs de rock'n'roll psychédélique. Il a été guitariste, harmoniciste et chanteur d'un groupe américain. Vous voyez, c'est Canned Heat, il est mort le 3 septembre 70. Il aurait pu faire partie de la grande liste des trois, hein, en fait. Et il est mort d'une overdose, en plus. Et donc, voilà, je vais passer le morceau emblématique où on l'entend vraiment, mais ça a été le titre de Canned Heat.

ça suffit, on va se dépêcher parce qu'il nous reste plus beaucoup de temps, il y a encore plein de morts à passer. Et là, on va arriver à monsieur Ron McKeeman, alors dit Pig Pen. Il est mort le 8 mars 73 d'une hémorragie intestinale liée à l'alcoolisme. Voilà, Grateful Dead, on enchaîne rapidement et puis on va sauter quelques morts, je pense. On va peut-être sauter l'œdème aigu du poumon. Non, c'est les Stooges, ça, on va garder.

pareil, est-ce qu'un jour j'allais passer du Grateful Dead grateful avec la mort. Donc on enchaîne directement avec Dave Alexander. Alors Dave Alexander, bien sûr, c'est la première partie des Stooges, hein, bassiste. Il est mort d'un œdème aigu du poumon. Alors là, je sais pas, mais bon, il rentre aussi dans la légende, donc il faut du Stooges, c'est un live, je sais pas du tout ce que ça vaut, je l'ai pris parce que j'avais pas de Stooges prévu. Allez. We'll leave Bob Waller for the moment and go to the stage and listen to Iggy and the Stooges.

Ouais, ça mériterait mieux, hein, les Stooges. Bref, j'ai tenté de rattraper le truc. C'est un morceau que j'ai oublié. Alors, on pourrait citer ensuite dans les parties Club 27, hein, Pete Ham. Alors, lui, c'est une pendaison. C'est Badfinger, clavier, chanteur, guitariste. Badfinger, je vais pas en passer. Il y a aussi Gary Train du groupe Uriah Heep, etc. Mais on va passer à tout de suite. C'est Badfinger, clavier, chanteur, guitariste. Badfinger, je vais pas en passer. Il y a aussi Gary Train du groupe Uriah Heep, etc. Mais on va passer à tout de suite. Triumvirate.

Une bonne musique de dessin animé des années 70, donc c'est 1972, album Pompéi de Triumvirate, Dos on the Vulcano, et ouais, moi j'aurais préféré Dos on Pompéi, je crois qu'il y en a qui l'ont fait, Big Star, alors Big Star, Chris Bell, lui, accident de voiture. Voilà, il fait des trucs comme ça, on va passer. Accident de voiture, c'est assez banal. On en a un autre. Ah ouais, c'est trois accidents de voiture. Alors on va voir ce que ça donne. Parce que finalement, la mort, elle a aucun goût. Hein. Elle prend tous les styles. De musique, bien sûr. Ah oui. Bad Boys. Ça c'est un truc qui a été un truc de film en fait, donc ça mérite pas. On va passer, hop, Big Star, Bad Boy, Big Star, Bad Boy, sortie, Big Star, bap. Non, on va arrêter ce massacre et on va passer tout de suite à autre chose. Ah, Minutemen, est-ce que je laisse à D-Bone? Faut savoir que j'ai préparé tout ça à l'arrache. Voilà, on envoie ça.

Voilà, c'était les Minutemen, King of the Hill. Donc c'est D-Bone, lui mort le 22 décembre 85. Il fêtera pas Noël à cause d'un accident de voiture. C'est marrant, dans la liste, il y a Jean-Michel Basquiat. Alors là, peintre musicien du groupe Grey. Alors merde, j'aurais pu aller en chercher, mais non, j'en ai pas. On va passer à un accident de moto. Tiens, spécial Halloween toujours. On épluche le club des 27. C'est Echoes and Bunnymen. Et dedans, il y a donc le monsieur pété de Freitas. Pété de Freitas, c'est comme ça qu'on dit pété de Freitas, je sais pas.

0: Et c'était vachement bien le début. Moi, j'ai aimé, hein. Moi, j'ai vraiment aimé le début. Et en fait, on va passer tout de suite à ça, puisque il y a eu Kurt Cobain et tout. Il y a des liens, hein, dans plein de trucs. Et là, en fait, il y a. Oh là, on va terminer avec ça. Ce morceau, je l'aime bien, en fait.
1: We're rolling, you guys.
0: Ça va déménager pour la fin.

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C'était The Hall et c'est Kristen Pfaff qui rentre dans le club des 27 le 16 juin 1994. Overdose d'héroïne, on retombe un peu sur nos bases. Elle était bassiste du groupe The Hall et là on va arriver à The Gates. Alors The Gates, c'est Mia Zapata, 7 juillet 1993. Ça c'est moins drôle, c'est viol et meurtre.

0: Voilà, The Geeds, hein, j'y vais à fond là, on aurait pu faire encore plein d'autres comme le monsieur de Girls in Hawaii, Dennis Willemans. Accident de voiture, classique. Il y a aussi un chanteur de Sydney, je sais pas quoi, de la K-pop, je sais pas quoi. Suicide au monoxyde de carbone, c'est très très très très très très cher en ce moment. Et on va terminer avec Fredo Santana. Lui, c'est cancer du rein lié à une forte consommation de l'ine qui serait un opiacé, je sais pas quoi. Allez, c'est du hip-hop, on va finir là-dessus.
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0: sommeil était quelque chose que nous avions oublié. Nous nous mettions des petits morceaux de tabac au coin des yeux pour qu'ils nous piquent et que cela nous empêche de les fermer.
1: Ça tourne.
2: Déjà ?
1: Oui, quelqu'un part, j'enregistre. Vous savez, moi je fais ça à l'oreille. Quelqu'un part, j'enregistre. Si c'est pas intéressant, je coupe.
0: Nous étions énervés, irritables. Nous avions la trouille.
1: Intéressant, coupé. Intéressant, coupé. Clic, clac, clic.

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0: Bonjour Jean.
1: Bonjour Jeanne.
0: Bonjour chers auditeurs de la petite boutique Fantasque.
1: Et bonjour chères auditrices.
0: Nous poursuivons aujourd'hui la découverte des nouvelles d'Armand Silvestre avec un extrait du recueil Les Mélancolies d'un joyeux, publié en 1883.
1: Elle sera faite à deux voix, avec Jean-Marie Champagne et Dominique Silvestre.
0: Nous avons annoncé cette lecture avec Le plus doux chemin de Gabriel Fauré par Nicolas Higueda avec Michel Plasson à la tête de l'orchestre du Capitole de Toulouse.
1: Nous poursuivrons avec Franz Liszt et le sonnet 123 de Pétrarque tiré de la deuxième année de pèlerinage sous les doigts d'Alfred Brendel.
0: Ensuite, la ravissante sonate pour flûte, alto et harpe de Maurice Ravel par Mathieu Calderini, Nicolas Tullier et Christophe Goguet.
1: Nous retrouverons Gabriel Fauré pour la gavotte de Masques et Bergamasques, toujours par l'Orchestre du Capitole dirigé par Michel Plasson.
0: Toujours Gabriel Fauré dans Clair de lune avec Nicolas Higueda et l'Orchestre du Capitole.
1: La chanson française de Maurice Ravel sera chantée par Cécilia Bartoli avec Myung Woon Chung à l'accompagnement.
0: Suivra le deuxième interlude de la sonate pour flûte, violon, harpe de Claude Debussy, interprété par Philippe Bernold, Gérard Gosset, Isabelle Moretti.
1: Et cette émission se clora par Gabriel Fauré encore avec sa barcarolle sous les doigts de Lucas Debargue.
0: Très bonne écoute de cette émission classique de la petite boutique Fantasque
2: et Suzo Philistin.

0: jusqu'à la mort. Et ça la bouche sur sa bouche, dans une étreinte folle, sous la caresse profonde d'une nuit d'été, qu'elle lui avait dit ces mots, où vibrait je ne sais quoi de surhumain et de désespéré. Jusqu'à la mort. Il les avait recueillis dans son oreille avide, comme une musique d'outre-tombe, où l'amour défiait l'éternité et la terre le ciel. Il l'avait pénétré jusqu'aux moelles, et de tous les souvenirs de leur tendresse passionnée, celui-là devait lui demeurer le plus avant au cœur, là où le sang toujours rajeuni ne permet pas aux blessures de se fermer. Tout un monde se dressait dans sa mémoire à l'écho de ses paroles, dont l'accent l'avait fait frissonner, les grands arbres penchant leur ombre sur leur tête rapprochée, le ciel ouvrant à travers les frondaisons opaques une baie lumineuse d'azur et d'argent, le fleuve invisible roulant au loin son murmure, et la tombe ouverte parmi les fleurs, la tombe prise à témoin, la tombe fidèle où doucement ils dormiraient ensemble le dernier sommeil. Car tout avait été solennel et sacré dans cette scène, et c'est l'âme, plus que la voix, qui avait jeté ce cri dans le silence des baisers.
1: Elle s'enfuit pourtant un jour, celle qui lui avait brûlé les lèvres, enveloppant son être tout entier dans un enchantement. Elle s'enfuit, non pas dans quelque révolte de tendresse outragée, mais par lassitude banale, vaincue par l'ennui, lui donnant d'un seul coup la mesure du néant que la femme apporte, même dans ses abandons. Elle s'enfuit pour aller tenter d'autres amours qui ne dureraient pas davantage, comme ces refrains imbéciles que la popularité d'un moment promène sur les guitares des chanteurs en plein vent. Poursuivre son destin de feuilles tombées du grand arbre du paradis et qu'un souffle impitoyable roule sur les terrestres chemins, pour se déchirer jusqu'au bout aux épines et boire son content de fange au ruisseau. Elle s'enfuit pour obéir à la loi de fragilité et de mensonge qui fait la femme pareille à tout ce qui est doux et charmant ici-bas. Mais lui, se rappelant sans cesse cette nuit d'extase, ces mots divins versés sur sa bouche comme un baume, cette invocation suprême et cet inviolable serment vécu dans le désespoir et dans la colère. Le mépris seul l'empêcha de tuer cette bête fausse et cruelle. Mais pour toutes celles qui, comme elle, portaient sur le front la beauté ainsi qu'un vase saint profané sans cesse, il conçut une haine affreuse et sans merci.
0: Et comme il n'avait pas 30 ans encore, et qu'un sang viril lui brûlait le cœur et lui mordait la peau, il se rua en 1000 débauches, dans la foule abjecte des amis d'un jour et des maîtresses d'une nuit, buvant à même la coupe commune où s'abreuvent les honneurs salis et les vertus polluées, odieuse gamelle du régiment des déclassés. Il se grisa avec des ivrognes, joua avec des tricheurs et aima avec des catins. Quand d'aventure quelqu'une de celles-ci lui inspirait une de ces heures de vague tendresse où l'homme oublie le néant des baisers qu'il donne et la honte des baisers qu'il reçoit, il entrait contre lui-même dans d'épouvantables fureurs et poursuivait la malheureuse de paroles insultantes et amères. Et quand elle pleurait devant lui, pauvre brute dont l'outrage secoue encore quelquefois la conscience, il se sentait plein d'une joie méchante, comme si ses larmes de fille le vengeaient. Mais enfin, il comprit que l'avilissement de ce monde perdu, non content de grouiller autour de lui, allait monter en lui comme une mer, aspirée par le vide de son cœur et de son esprit. Et, comme il avait, Dieu merci, gardait une âme fière. Il s'arracha de cette boue si violemment qu'il en eut les pieds saignants et retomba, meurtri, dans une solitude sans espoir.
1: Celle-là n'était pas pareille aux autres femmes qu'il avait connues. C'était la vierge chaste qui, dans le silence du foyer paternel, attend la venue de l'époux. La pudeur exquise de son visage était faite de la sérénité charmante de ses yeux, et tout en elle respirait une telle pureté qu'autour d'elle, le parfum des fleurs prenait des effluves d'encens. Il la vit, et lui sembla que son rêve amer s'enfuyait, qu'une lumière nouvelle rentrait dans ses yeux, que le passé mourait dans son âme, où l'espoir montait comme une aurore, dans une apothéose de chant et de clarté. L'insensé, il osa se dire à lui-même qu'il n'avait peut-être jamais aimé. Comme il était resté beau malgré ses débauches, il plut rapidement à cet ange dont les ailes ne demandaient qu'à souffrir. Et comme il était resté riche malgré ses folies, il ne fut pas longtemps à se faire agréer d'une famille qui joignait à d'excellentes mœurs un juste souci de l'argent. Il crut mourir de joie en échangeant l'anneau de fiançailles avec cette angélique créature et pressa les choses de toute l'ardeur d'une âme vraiment éprise. Une égale impatience le payait de retour et le faisait plus heureux encore par la certitude d'être aimé.
0: La veille du grand jour était arrivée. Ils marchaient tous deux, silencieux et recueillis dans leur amour, suivant une allée du parc où l'ombre de la nuit était rayée de lumière furtive par les obliques rayons de la lune traversant les feuillages. Derrière eux mouraient les chuchotements familiers de la maison, et devant, du côté de l'horizon, s'éveillait le cœur des choses, voix murmurante des ruisseaux, bruit d'ailes dans les branches, vol d'insectes bourdonnants, derniers appels du cor dans les bois, tout ce qui fait le soir mystérieux et mélancolique. L'allée s'arrêtait à une sorte de carrefour de verdure, dont le gazon était largement baigné par les clartés stellaires. Un banc de pierre, rongé aux angles par les lichens, s'y dressait au pied d'un faune décapité. Ils s'y arrêtèrent et elle s'y laissa tomber, comme vaincue par l'émotion de cette promenade solitaire dans cette immortelle extase de la nuit. Alors il se mit à genoux devant elle et baisa les plis de sa robe, qu'elle ramenait en vain sous ses petits pieds frissonnants de rosée. Il lui prit les mains, ses mains glacées qu'elle défendit à peine, et les yeux dans ses yeux, la bouche effleurant sa bouche, il lui demanda « M'aimes-tu ?»«
1: Jusqu'à la mort, »
0: répondit-elle. Un coup de foudre ne l'eut pas plus violemment secoué. C'était le cri, c'était l'accent, c'était le serment autrefois entendu. Même voix expirante, même décor nocturne, même mensonge sans doute. Il se leva comme un fou, et saisissant avec rage les bras suppliants tendus vers lui, ses bras qui allaient fermer autour de son cou leurs caresses, il la souleva et la repoussa si rudement qu'elle roula à terre, heurtant de son front, avec un bruit assourdi par la mousse, les bords usés du banc de pierre. Puis il mit ses deux mains sur ses yeux, en blasphémant et sanglotant. Un long temps se passa ainsi, un long temps que mesura un long silence. Il sortit enfin de sa torpeur, effrayé de ne rien entendre, et regarda, anxieux, autour de lui. Elle était couchée, inanimée, dans l'herbe étincelante sous un beau rayon de lune, la tête appuyée au granit, et de sa tempe ouverte un mince filet de sang descendait sur son cou parmi l'or pâle de sa chevelure. Son souffle était éteint. La mort qu'elle avait invoquée avait eu pitié de cette âme blanche et n'avait pas voulu qu'elle mentît, même une fois.

0: Ladies and gentlemen, please welcome.
1: Ça marche là? On est en direct? Là, on est bon là?
0: Oui, je trépigne d'impatience.

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